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depuis le départ de la 12e étape qui nous amènera de Montreuil à Memphis, Tennessee. Une étape de 7315 km 426, un parcours accidenté qui contiendra quand même quelques difficultés. Cette étape va traverser la France et surtout l'océan Atlantique. Le favori étant bien entendu Jésus-Christ de l'équipe des Saints d'Holly Parton, spécialiste du regonflage de leur propre pneumatique.

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Il rentre dans Memphis à 70 km/h et passe comme une horde devant Sonnery Cornez avant d'attaquer un enfant plat hostile qui emmènera le long serpent des coureurs sur la route de Nashville. Nous passe

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1: Moi j'aime bien les animaux, les petits chats surtout. J'aime aussi bien les chevals, les chouettes et les hiboux. 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J'en connais un parmi eux, il est fantastique. Autrefois, on l'appelait Renaud le renard. Mais depuis qu'il boit du lait, il est bien plus peinard. J'aimerais bien lui parler.

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0: Petite. Trois textes de Thibaut Dubreuil sur des lectures de Charline Ruizy et Aurélien Lendemaine du Cours Charmet.
1: Je n'aurais pas aimé être cette femme. Je m'étais adossée au muret de la grande plage pour achever la lecture de ce roman quand elle passa devant moi, son surf sous le bras. Elle s'arrêta un peu plus loin, posa son sac de mer, puis entreprit de faire un chignon de ses cheveux. Un œil sur l'océan, l'autre sur le ciel, puisque les filles savent faire plusieurs choses à la fois, comme je poursuivais mon livre, alternant la page et les regards par en dessous. Une fois prête, et son leash de surf attaché à sa cheville, je la vis s'avancer vers l'océan. Hanches se balançant doucement, port de tête tendu vers l'effort qui l'attendait. Je la trouvai superbe dans sa combinaison noire. Elle s'aspergea avant de revenir sur la plage. Main en casquette, elle observa le roulis, puis elle s'avança dans la mer, pieds fondus en demi-pointe sur le sable, jusqu'aux cuisses cette seconde fois. Et elle fixa l'étendue salée. À nouveau sur l'estran, elle patienta quelques instants, puis se baissa. Et on aurait dit qu'elle saluait. Soudain, elle prit son élan et courut dans l'eau à grandes enjambées. Elle lança le surf devant elle, sauta dessus et se mit à ramer fermement avec les bras. Je me dis alors qu'elle était à la recherche de la bonne vague, celle qui lui permettrait de dérouler son adage de soliste. Et je replongeai dans mon livre. 10 minutes plus tard, j'entendis un cri et la vis prendre une vague avec une dextérité et un équilibre surprenants. Elle passa, repassa devant moi, regard fixé sur un point de côte, jambes en seconde ou demi-pliées, bras tendus. Elle semblait une bayadère impeccablement sanglée dans son académique de néoprène, à la fois immobile et mouvante, portée par la planche de cette scène liquide. De loin, on ressentait sa joie. Je devinais son visage de sel, ses petits pas d'équilibriste. Et la mer n'était rien d'autre ce jour-là que l'orchestre de cette danse. Les rouleaux se brisant sur les rochers comme autant de percussions. Juste après, une vague de travers l'a engloutie. Et puis je l'ai perdue de vue.
2: Non, ça ne m'a pas inquiétée.
1: Comprenez-moi, monsieur l'inspecteur, il s'était mis à bruiner.
2: Et je me suis calée dans un bistrot pour terminer mon livre.
1: Voilà tout.

J'aurais aimé être cet homme. Il travaille dans une centrale nucléaire. C'est un technicien confirmé. Son allant et sa capacité oratoire lui ont permis de postuler à une fonction de guide. Il n'exerce son travail au sein de la centrale que durant une partie de la semaine, et le reste de son temps est employé à accueillir des scolaires et des groupes de curieux, français, étrangers, qui s'en viennent voir la haute technologie tricolore et sa capacité à dominer l'atome. Le drame de sa vie, pour lui qui est breton jusqu'au bout des ongles, fut l'abandon de la centrale de Plogoff. Ce projet, rejeté au début des années 80, lui aurait permis de rester dans sa région. Il reprocha longtemps à son père de s'être mêlé aux manifestants qui contestèrent le site. Il rappelle souvent que la Bretagne est à présent en queue de réseau, largement dépendante de centrales situées ailleurs sur le territoire, ce qui entraîne régulièrement des soucis d'approvisionnement. Ce jour-là, il accueille un groupe de lycéens. Les voici, tenues de rigueur, casque sur la tête, portable interdit. L'homme discourt, il est insatiable, on voit qu'il aime son métier. Il vante l'indépendance de la France dans sa production d'électricité, insiste sur cette énergie décarbonée, un thème porteur chez les plus jeunes. Voici la salle de commande, on passe dans les coursives, ici la piscine, là il explique le système de refroidissement. Et bien sûr, il répond aux questions. Les risques inhérents à une telle technologie, sa dangerosité, le fait qu'une centrale soit potentiellement une cible. Mais a-t-on connu un accident en 60 ans de nucléaire civil ? Bien sûr, des incidents. Mais les normes de sécurité sont draconiennes, les contrôles permanents et les sites hautement sécurisés. On ne risque rien. Les lycéens se montrent intéressés. On le questionne. Ne vaudrait-il pas mieux développer les énergies renouvelables plutôt que le nucléaire ? L'homme argumente, parle du bouquet énergétique, vante les futures centrales encore plus performantes. On met au point un nouveau processus d'élimination des déchets. Le groupe approuve, certains prennent en note ce qu'il dit. Mais alors que la classe se dirige vers la sortie, un élève le prend à partie. Quand l'humanité, les espèces animales et végétales auront disparu de cette terre, il restera encore et pour des millions d'années la présence de la radioactivité. Cela ne vous inquiète pas de laisser une terre polluée aux futures générations ? L'homme s'attendait à cette question et il ne s'en offusque pas. Rapidement, le groupe se reforme autour du lycéen. Les regards passent de cet élève un peu grande gueule, qui a osé ce que beaucoup m'auraient envie de faire, aux techniciens qui les observent avec un sourire de joconde. Le silence est perceptible. L'homme prend alors une longue inspiration et répond que lorsque la radioactivité aura disparu, il restera tout de même le Queen Yaman !

Ça faisait une paire d'années que je ne l'avais pas revue, et elle m'accueillit avec une paire de claques. 1989. Nous étions un groupe joyeux, filles et garçons, partis en vacances sur la côte basque. On y retrouvait des copains, certains déjà arrivés au camping, d'autres ayant toujours vécu là. Parmi eux se trouvait Laurent, un ami d'enfance. On se connaissait depuis toujours, mais nous faisions nos études dans deux villes très éloignées et on ne se voyait plus guère que pendant les vacances. J'avais à peine planté ma tente qu'il vint me saluer avec, sur le visage, cet air taquin qui ne l'a jamais quitté. « Ça te dirait d'aller voir mamie ?» Laurent usait de ce mot pour désigner sa grand-mère. Et jamais il ne se servait du pronom possessif, faisant d'elle la grand-mère d'un peu tout le monde. Ce qui me plaisait bien, moi qui avais si peu connu la mienne. Mamie taillait ses rosiers lorsque nous poussâmes le portail du jardin. Quand elle me vit, elle lâcha ses ciseaux et vint vers moi, un sourire aux lèvres. Et elle me gifla. Qu'est-ce que c'est que cette boucle d'oreille ? Puis, elle m'étreint fermement et le bruit de ses baisers sur mes joues se mêla au petit rire de Laurent.

0: Extrait du recueil Paroles de Pierre, paru aux éditions La Vilaine Éditrice en 2024, 7 poèmes de Stéphane Padovani. Sur des lectures de Thibaut Dubreuil, Maïlys Le Gourierec, Aurélien Landemaine, Chris Reto, Florian Buiron, Françoise Comacle et Rémi Clenet, du Cours Charmet. Pierre. Petra. Piedra. Pietra. Stone. Stein. Stein. Sachlun. Chi. Kaimin. Kaimin? Échange-moi contre ce que tu voudras. Un iPhone, un trousseau de clés, une canette de coca. Et serre-moi fort entre tes mains. Comme les mains d'une amante. Comme les mains d'un père avant l'amour, le départ, la guerre, la traversée. Je suis plus utile qu'un couteau, qu'une montre, qu'une croix, qu'un croissant, qu'une kippa, ou tout ce que tu voudras. Je suis plus dur que les vagues à 100 000 des côtes. Je ne coule pas. Plus. Je suis une arme fossile. J'ai en moi plus de sel que toute la Méditerranée. Je suis la bergère des damnés. Je sais mon nom dans toutes les langues. Emmène-moi.
1: Posez les unes sur les autres. Recouvre ensevelissant les, dépouillés. Les cachant des vautours menteurs de tombes, les protégeant des charognards, des becs enragés. Posez avec délicatesse ou dans l'urgence, quand hurle le vent, dans l'urne le vent funéraire des errants, l'une sur l'autre. Précaire équilibre, petit tas tendre sous la taille des siècles, humble monticule. Des mémoires s'y frotteront, des fesses s'y reposeront, des mots seront glissés entre nos mailles. Nous sommes là pour les exilés, les dépossédés de tout. Nos langues de sel neigent encore à leurs bouches scellées. Les pierres ont des secrets qui attendent lumière. Lève-les, comme on élève un rêve, comme on lève un lièvre, un lézard lazard de hasard. Et là, tu nous verras éboulées mais heureuses, délivrant nos enfants saphirs, nos gemmes d'amour, nos souvenirs tendus vers l'avenir.
2: Dans le relent des pierres, mes sœurs de contrition, j'ai calmé ma douleur. Au flanc de l'horizon, j'ai écouté des bruits venant de la rivière, où j'ai voulu bien des fois goûter le silence et longer les murs de l'usine qui dépérit, de se voir ainsi jeté par la fenêtre, des actionnaires à vif et de la divideuse, identique en cela aux bottes qui m'ont fait avancer à coups de... Dans le flot de mes sœurs, pierre des routes écrasées sous le soleil des bombes, l'œil d'arne de ton drone, de ta larme de poing, j'ai voulu me repaître, de ma peur abrasive et de mon vol de nuit, vers l'étang qui drossait phalanstère de fusil, la forme intifada de mes lèvres de pierre, germées dans la lumière, de révolte sans fond, loin, bien trop loin, restée en arrière de ma lutte, la douceur de ta main autour d'un cœur pétrifié par la terreur. Et j'ai voulu lancer une sorte de cri avant de m'éclater sur plus dur que la brèche, à flanc de rousse averse où la terre m'enfanta. Et j'ai voulu planer, échappé de ta fronde, vers le front craquelé, du triste et vieux monarque, son missile et mon arc, son checkpoint et ma chair chargée de ta colère. Pourtant, tu le vois bien, pauvre nu-pierre je suis, taillé de mes bonheurs et de saccages anciens. Je ne vais plus ma route, comme ce groupe anglais, on m'a trop pilonné à ne plus pouvoir même clôturer ma mémoire. À quoi te sert la pierre de monter sur ce mur, sur d'autres de ces pierres ramassées dans la poche du gamin de passage ou de la terre ouverte où les femmes transpirent? Je veux voir bien plus loin que la dernière pierraille, que la dernière ferraille, que le dernier étain, que le dernier palmier pourrissant bord de mer, bien plus loin que tes veines tranchées par le lointain.
3: Les paroles que l'on doit user comme une pierre polir,
1: que l'on doit dire, écrire, entendre, frotter à toutes les peaux, tous les silences, toutes les cadences du jour et de la nuit. Les paroles osées, posées, ostentatoirement élevées face aux tempêtes ou dites aux arbustes d'un jardin éthique. Les paroles qu'on peut mieux faire, mieux agencer, mieux agacer, mieux rompre, mieux souder, mieux offrir, mieux éroder jusqu'à ce que vie s'en suive, mieux vertébrer, mieux célébrer. Donner sa parole de pierre, la respecter, la tenir sous l'eau claire de la cascade, l'adoucir, la placer sous son cœur. La limer, la tailler coupante plus qu'un silex, la placer au bout d'un bâton, la lancer sur sa proie et inciser le cœur et le manger. Redevenir force sauvage, rêve indien, visage, pâle éole lithique, cri pur, aïeul noir, griot pisteur de lion.
3: L'absence que tu vois n'est pas l'absence, mais la place accordée au regard de l'autre. Il faut qu'une perspective s'ouvre, qu'un corps ait disparu pour qu'un corps s'inscrive, se meuve dans la vie. Place nette, malgré l'épreuve où nous jette l'absence. Pour que sur ses pas la pensée, la mémoire et l'amour s'engagent. Pour que du temps advienne tant de tous et d'un seul clair chemin. L'inattendu naît du mouvement, déployant sa fragilité. Prise à la souche du passé, la promesse s'était lancée, qui sera tenue sous le vent. L'inattitude naît du mouvement, déployant sa fragilité. Prise à la souche du passé, la promesse s'était lancée. Qui sera tenue sous le vent? Qui sera tenue sous le vent? La permanence appuie. Là où la terre a mal. Là où la terre a mal. Pourtant, tu sais des joies enracinées.
4: Tu n'as pas capitulé. Catapulté en plein désert. Tu ne t'es pas enfoncé dans le sable. Réduit à rien, avalé comme un souvenir. Tu t'es tenu sous mes yeux, tu as lesté mes feuillets, tu as pesé sur mes phrases, de tous tes grammes, de toute ta minceur, de toute ton allégresse, de toute ta lisse douceur, de toute ton opale essence, de toute ton enfance. Tu m'as dit, n'abandonne pas. Je suis ta pierre blanche, où rien ne peut s'écrire, où rien ne peut cesser de s'écrire, manquer de s'écrire. Je suis ta pierre si blanche qu'elle troue la nuit.
5: Voilà, raclé, foré, incisé en césure, la voix taille-pierre que tu entends depuis toujours, qui te préoccupe, scinde ton regard d'un avant-après toujours incertain, ne te dispose à rien mais traces sont possibles, jusqu'en terre des dipsodes ou jusqu'en mer de la tranquillité. Voilà, crayeuse, caverneuse, sertie au flanc de la falaise, ta ligne fière, ta foudre, ta peur, ton épure, ton espoir. Voilà vertigineusement vrai. Ouverte, fermée. Fruit des vertiges telluriques. Et dans sa beauté nue, ta ligne.

0: D'un autre pays que le vôtre. Un texte de Jean-Albert Mazaud sur une lecture d'Enora Lenezette, du cours Charmet.
1: Oh, je n'étais certes pas la plus plaisante, ni la plus jolie, la plus vive d'esprit. Pourtant, ce fut moi qu'il choisit, mon aimé. Tout autour de nous, on s'interrogeait. Comment moi, si banal, n'ayant rien qui me distinguât des autres, comment j'avais pu le charmer? Je crois être la seule à le savoir. Mais ce que je sais comme ce que je suis, risquant d'écorner la légende, n'a pas été jugé digne de vos mémoires. Bien sûr que cela suscita des jalousies. La jalousie de celle aux cuisses de nymphes, enrageant de me savoir aimée par celui qui enchantait, humains comme animaux, mais aussi, disait-on, du plus grand chêne à la plus humble des orties et jusqu'au moindre caillou. La jalousie de ceux qu'on jugea pourtant dignes de vivre parmi nous, espérant me séduire afin d'ôter au moins quelque chose à celui qui, disait-on aussi, avait tout pour lui. Lequel, laquelle, parmi ces braves gens, glissa une vipère où chaque jour on me savait poser le pied. On accusa un apiculteur. Et la légende rapporte ce qui n'est qu'une rumeur selon la jeune batteuse de grains qui m'accueillit au-delà des rives. Je sentis une vive douleur brûlante à ma cheville, glacée en mon sein. Je criai. Mon aimé accourut, trop tard. Même lui, qu'on prétendait pouvoir ravir les dieux, ne pouvait rien contre ce qui emporte ailleurs tout être en ce monde. Le monde, lui, changea ses couleurs à mes yeux. Les sons disparurent, et les mains de mon aimé, dont j'aimais tant les caresses, n'eurent plus aucun effet sur moi. L'instant d'après, mon dernier souffle me projeta loin de lui, et je le vis s'agiter autour de ma dépouille, larmes aux dents, impuissant. Un chien, pouilleux, gémissait près de moi. Moi qui avais autrefois tant craint la race canine, je ne ressentis rien. Je savais ce que cela signifiait. Allez. Et je suivis le chien. Ce n'était d'ailleurs pas loin d'où l'aspic aspira ma vie. Une faille dans la terre ouvrait un fleuve que je n'avais jamais vu. Un autonnier m'y attendait, l'air rogue, la bourse ouverte. Le chien s'assit au bord de l'eau, je compris que sa mission était terminée. Je passai ma main sur sa tête, il parut surpris, la lécha, et je vis que c'était une pièce qu'il y avait déposée. Je donnai cette pièce au passeur en montant dans le bac. D'un coup de perche, on fut au milieu du gué. Je voulus saluer l'animal, me retourner vers l'ancienne rive. Le chien y demeurait assis et gémissait. « Fous le camp !» cria l'homme à la perche. « Va donc en chercher d'autres !» Le chien ne bougeait pas. Il me regardait et je lisais dans son regard. Oui, je peux le dire à présent, je lisais de la tristesse. Peut-être était-ce un reste d'illusion vivante. Seule bête. Le passeur ne décollait

Je refusais d'aller plus loin, car qu'allais-je y trouver ? Le chien grogna, menaçant, gueule ouverte bientôt. Ma peur éteinte se raviva et je pris le chemin escarpé. Il me semblait entendre, sans vérifier, revenir déjà le bac de l'ancienne rive. Je ne sais combien de temps je suis restée dans le pays qui est le mien à présent. Cette notion n'a aucun sens ici. Trois choses seules demeuraient en moi de ce qui faisait autrefois. Le visage, le corps, la voix de mon aimé. J'ignore comment lui, mon aimé, a pu trouver le chemin. Comment il a évité le chien au croc acéré. Comment il a su, lire en main, venir jusqu'à moi. Un chien noir, une tache blanche au poitrail, m'a guidée, a-t-il prétendu. Il ajouta, me tournant le dos, « Je suis venu te chercher. » Pourquoi ne me regardait-il pas, mon aimé? Pourquoi ne voulait-il pas me serrer dans ses bras? Pourquoi venir sans désir? Je ne peux pas. Suis-moi. Tout par la suite s'éclaircira. Je le suivis. Il me conduisait par d'autres chemins que le mien. Il passait par des lieux communs que j'ignorais. Il avait sa propre route et je peinais à le suivre. « Vite, vite !» répétait-il. Et il marchait, brusque, tourmenté. Je me sentais perdue, ne reconnaissant plus mon aimé. Je perçus dès lors que tout avait changé. Je veux dire, c'était en moi que tout avait changé, non en lui. Vous êtes si différent de nous. Ou plutôt, nous sommes d'un autre pays que le vôtre. Et vous projetez sur le nôtre tant de choses qui n'existent qu'en vous. D'évidence, c'eût été une illusion de croire que le vivant ressembla au défunt. Rien, rien ne pouvait continuer comme avant. Et avant quoi? Ce fut infime, un simple toussotement, juste un souffle qui sortit de ma bouche. Ce fut ce soupir, cette vétille qui le fit se retourner vers moi, mon aimé, mon Orphée, et il disparut.

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1: T'as une explication à me fournir?
2: Donnez une, oui.
1: Non, je t'écoute.
2: Une firme s'intéresse à l'établissement de Raider et c'est moi qui en suis le représentant. Or, il se trouve qu'il demande beaucoup trop. Selon mon client, la vue d'une telle quantité d'argent liquide serait à même de l'amadouer.
1: Menteur.
2: Ben voyons, bien sûr que je mens. Mais va donc le prouver.

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tu me dis, je vais reprendre mon train tout à l'heure et je sais pas quand on va se revoir. Moi j'ai beau essayer de te rassurer, de te promettre, faut pas que tu t'en fasses, tu me répètes, on sait jamais. Alors non, évidemment on sait jamais. On sait jamais ce que la prochaine nuit nous réserve, mais toutes les autres non plus, tu vas par là. Parce qu'après tout y'en a bien qui s'endorment dans leur baignoire, ou avec une clope allumée.

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0: Bonjour à toutes et à tous et bienvenue dans cette nouvelle émission Création d'entreprise, le déclic. Aujourd'hui, on va faire la connaissance de Jean-Baptiste Blaise qui est boulanger à Prêt sur le site de Ma Bonne Étoile avec donc le fournil du vivant. Bonjour.
1: Bonjour, bonjour à tous.
0: Alors avant de parler vraiment du fournil du vivant, j'aimerais qu'on vienne donc sur votre parcours. Qu'est-ce que vous avez fait avant d'ouvrir cette boulangerie ?
1: Alors avant ça, j'ai fait pas mal de métiers différents. J'ai bien aimé alterner un peu toutes sortes de choses. J'avais fait des études en anthropologie, ça je le dis parce que c'est important par rapport au pain. Puis ensuite, j'ai fait divers métiers, mais pas mal dans, on va dire, les espaces verts. J'ai travaillé dans la taille d'arbres, et pas mal d'entretien aux arbres, fruitiers notamment. Et puis après ça, j'ai été un petit peu facteur, voilà. Et ensuite, je me suis décidé à passer mon CAP boulanger, voilà.
0: Et qu'est-ce qui vous a motivé à passer ce CAP ?
1: Alors, en fait, entre le métier de facteur et la décision du CAP, j'ai eu un souci de santé assez important, on va dire. Voilà, je me suis retrouvé à l'hôpital pendant un certain temps. Et en fait, je vous avoue que la nourriture est pas forcément toujours foufou. Et donc, voilà, pour moi, l'aliment de base qui est le pain, je me disais, mais c'est pas possible, il faut vraiment qu'on fasse quelque chose. J'étais très intéressé par le... Je suis revenu à la base, en fait, de l'alimentation pendant ce séjour. Et donc, c'est un peu ce qui m'a motivé à faire des tests à la maison en rentrant, en me disant, je vais essayer de faire mon pain. Au début, à la levure, et puis au fur et à mesure, j'ai commencé à tester au levain. Et puis, de fil en aiguille, je me suis pris une passion. Et voilà.
0: Est-ce que ça change beaucoup dans la fabrication de passer de la levure au levain ?
1: Oui, ça, c'est quand même vachement différent. Ça demande beaucoup plus d'attention. La levure, c'est un champignon, on va dire, qui est quand même assez efficace. On le met, paf, ça pousse. Le levain, c'est un biotope complet avec tout un tas de micro-organismes. Donc, c'est très vivant et ça demande d'être un peu plus attentif, quoi. C'est comme d'avoir un Tamagotchi à la maison. il faut s'en occuper, voilà. Donc, voilà.
0: D'accord. Et donc, du coup, vous êtes dit, tiens, je vais faire mon pain à la maison. Et après, comment vous êtes dit, finalement, je vais peut-être même devenir boulanger, ce sera encore mieux.
1: Alors ça, en fait, je vous avoue qu'à ce moment-là, j'avais envie un peu de changer de métier. Et puis, dans mon entourage, j'avais des personnes, mon oncle, par exemple, qui lui a commencé à être boulanger à 70 ans. Donc, voilà. Reconversion en pré-retraite. Enfin, voilà, c'est original. Et donc, il avait son fournil, pareil, au levain. Donc, j'étais déjà passé un peu le voir, je trouvais ça chouette. Et puis, dans mon entourage, j'avais des personnes aussi qui avaient un fournil. Donc, j'ai pu aussi aller tester un petit peu. Et puis, voilà, je me suis dit que ça correspondait bien avec ma passion. Et donc, je suis allé faire un stage d'une semaine en Bretagne chez un paysan boulanger qui a fini de me convaincre. Voilà, il s'appelle Nicolas Supio, qui a une manière dans le respect du fond. Et puis, j'avais vu aussi une émission où il était passé, où en même temps, il déclamait des contes un peu universels, voilà, et tout en parlant du pain, et ça m'avait vachement parlé, voilà. C'est un peu le lien avec l'anthropologie, justement, le côté culturel aussi, interculturel du pain et universel. Donc voilà, tout ça, ça fait que, tout ça mis ensemble, je me suis dit, bon, allez. C'est le moment, on va essayer. Au début, je voulais être paysan boulanger, je me suis dit, je vais tout faire. Finalement, moi, je me suis un peu calmé en voyant que c'était quand même beaucoup de travail, qu'il faut des terres, c'est quand même beaucoup, beaucoup d'énergie. Moi, je sortais un peu de maladie, tout ça, donc c'est quand même, fallait que je me préserve. Et puis, passer un peu de temps aussi avec la famille. J'ai une fille en bas âge, donc, ça me demandait un petit peu un petit peu de revenir un peu et sur un projet plus simple, voilà, plus accessible.
0: Effectivement. Et comment s'est passé le CAP? C'était pas trop compliqué?
1: Alors le CAP, moi personnellement, j'ai pas trouvé ça trop compliqué. Après, ça dépend des personnes évidemment, mais disons que bon, moi déjà j'avais l'habitude de, comme j'avais fait une licence avant, j'avais l'habitude un peu des études, tout ça, donc ça, bon, ça m'a pas fait peur. Là il y a un côté plus pratique et que je trouvais vraiment chouette aussi. Voilà, t'es pas à l'école toute la journée assis, t'es debout, tu pratiques, ouais c'est ça, t'es plus en lien, tu peux discuter avec les autres, enfin voilà, c'est plus vivant, je dirais. Donc ça déjà, j'ai trouvé ça plus agréable en tout cas. Et puis après, c'est sûr que comme là on était en formation adulte, alors j'étais aussi avec des plus jeunes, enfin j'étais le plus vieux hein, mais j'étais pas avec des plus jeunes que moi, mais ils étaient tous en formation continue, pas en formation initiale, et donc oui, on est quand même avec des gens qui sont un peu plus sûrs de ce qu'ils veulent faire, voilà. Il y a un peu ce côté-là, voilà. Puis moi, c'est sûr que j'avais déjà des bonnes bases avant, j'étais déjà bien passionné par le sujet, donc oui, ça a roulé tout ça. Pour info, donc j'ai passé mon CAP à Épinal.
0: D'accord.
1: Voilà, dans les Vosges, j'ai trouvé ça vraiment très chouette. L'équipe, en tout cas, est très sympa. Voilà, toute l'équipe pédagogique. Et puis, voilà, une petite mention pour ceux qui encadrent aussi, quoi, qui prennent vachement le temps et qui, voilà, enfin, ils vont faire des équipements. On a pu aller visiter un moulin chez Forichère. C'est très intéressant. Voilà quoi, j'ai trouvé que la formation était quand même de qualité. Et voilà. Après bon, c'est sûr que ça forme à la boulangerie quand on passe le CAP, on va dire que ce qui est proposé quand même, c'est un contenu qui amène plus vers pour être plus ouvrier, je dirais, enfin pour être salarié quoi.
0: D'accord.
1: Et alors après, on a eu quand même droit à une petite formation, ça c'est chouette aussi, pendant une semaine, pour les personnes donc en formation adulte, avec boulanger, pâtissier, enfin tous les métiers de bouche. Et donc là, c'était justement sur créer son entreprise, voilà, quels sont les statuts, les assurances. Enfin voilà, on a brassé un peu tout le thème de la création d'entreprise pendant une semaine. Ça c'était donc avec la Chambre des Métiers CMA des Vosges en l'occurrence. Voilà, et ça c'était intéressant aussi. On avait tout un tas de documents et de dossiers qui étaient bien utiles. Voilà.
0: Très bien. Et le CAP, ça dure combien de temps environ?
1: On commence, c'est un peu classique, mais en gros on commence en septembre. Puis après, on finit au mois de juin, quoi. Comme si on, c'est une année un peu classique. On passe les examens à la fin. Voilà, il y a des examens écrits, enfin qui ont un COEF un petit peu plus bas, je dirais, que la pratique, quoi. Pour le coup, faut pas se louper en pratique.
0: Oui, c'est sûr.
1: C'est le moment où voilà, faut être à fond. On donne tout pour la pratique. Alors la pratique, c'est vrai que la formation adulte sur 9 mois, c'est court, donc il faut être motivé, faut être sûr de son goût, parce que c'est 9 mois, c'est quand même assez court. En tout cas moi j'ai trouvé pour la partie pratique, parce que on a l'examen, ça dure 7 heures et pas plus quoi, et en fait c'est vrai qu'il y a, on a beaucoup de production à faire, donc ça demande quand même d'avoir bien pris le temps de bien pratiquer avant, d'avoir pu aussi faire des stages en alternance, voilà, où on a la possibilité aussi vraiment de mettre la main à la pâte et de pouvoir bien pratiquer, parce que le jour effectivement de l'examen, Bah, c'est serré, quoi.
0: J'imagine.
1: Voilà. Bah, ouais, disons qu'il y en a qui, voilà, qui font ça depuis 2-3 ans. On voit la différence, en fait, entre les adultes qui ont que 9 mois et qui prennent un peu plus de temps, quoi. Mais bon, voilà.
0: En tout cas, vous l'avez réussi.
1: Oui, ça va. Ça s'est bien passé.
0: Tant mieux. Et ouf, oui. Et après, alors comment ça s'est passé ensuite pour créer le Fournil du Vivant ?
1: Pour créer le Fournil du Vivant, alors bon, déjà en sortant du CAP, j'ai eu la possibilité de pouvoir travailler en tant que salarié. J'ai pu travailler quasiment 1 an dans une boulangerie. Voilà, donc c'est pareil, ça c'était bien parce que ça m'a permis aussi quand même de faire un peu plus la main, quoi. Voilà, prendre un peu plus d'expérience. Et pendant ce temps-là, et ben petit à petit, le projet a maturé, on va dire. Donc voilà, j'ai pris contact avec Terre de Lorraine pour voir un petit peu, bah voilà, enfin j'avais des copains qui sont artisans qui m'ont dit bah va voir avec eux. Normalement, tu peux avoir un suivi. Donc, voilà, on a mis en place un suivi. On a fait un chèque créa avec, commencé avec Pôle emploi et puis, enfin, France Travail. Et puis voilà. Puis donc, j'ai eu droit à un suivi, qui a quand même, je sais plus, c'est, ça a mis quoi, alors, comme ça, je pourrais pas vous dire précisément. Je dirais quasiment 1 an, quoi, hein, avant de sortir le projet. J'ai ouvert, enfin, ça a démarré officiellement. On a créé l'entreprise, c'était en juin 2025. Et puis, je sais plus, on a commencé à la rentrée 2024, je dirais septembre, ouais, un truc comme ça. Mm-hmm. Donc, ça a mis quand même, le temps d'une gestation, je dirais à peu près 9 mois.
0: C'est ça.
1: Et puis donc voilà, et puis bah ouais, voilà, bon, pendant ce temps-là, bah en fait, dans le suivi, petit à petit, on avance dans les étapes, quoi. Mais voilà, c'est intéressant. Et puis c'est qui est, voilà, enfin il y a le côté aussi où on peut travailler sur la partie chiffrée, on va dire, tout ce qui est prévisionnel, tout ça. Moi, c'est des choses qui me dépassaient quand même beaucoup. Et c'est vrai qu'ils ont un petit logiciel là qui va bien, ils posent les bonnes questions, des questions que tu te posais pas forcément avant, voilà, toutes les charges, enfin, voilà, faut vraiment penser à tout en fait. Et quand t'as pas l'habitude, c'est sûr que t'es content d'avoir quelqu'un qui voilà, qui te booste un peu pour ça. Donc voilà. Et puis donc ensuite la création. Après il y a un suivi post-création où bah voilà, on va aussi faire les premières déclarations à l'URSSAF, voilà, toutes ces choses un peu administratives aussi qu'on a pu faire ensemble. Et ça m'a permis aussi d'avoir accès à un prêt d'honneur. Voilà, c'est un système qu'ils ont mis en place justement en lien avec Pays Terre de Lorraine. Et donc ça permet en fait d'avoir un prêt d'honneur, c'est un prêt mais à taux zéro. Donc c'est assez intéressant quand même pour démarrer, quoi. Ça fait quand même un petit coup de boost. Voilà.
0: Eh ben très bien. Et donc là, ça fait pas encore 1 an tout à fait que vous êtes ouvert, donc, mais quel est un peu le bilan de ces premiers mois ?
1: C'est quand même positif, hein. ouais, ça va. Alors c'est beaucoup de travail, hein. C'est sûr, surtout quand on démarre. Il y a vraiment la partie voilà, au début. Il y a quand même un peu de tout à mettre en place, voilà, les papiers, tout ça, l'organisation et tout ça. Donc ça, c'est quand même assez chronophage. Donc c'est sûr que ouais, les premiers mois, quand on a pris des vacances là, je me suis bien reposé. et donc là, on commence à avoir en plus une petite routine, un roulement qui commence à se mettre en place. Même si la manière de faire dans la boulangerie que j'ai choisi, c'est quand même c'est du vivant, donc voilà, j'ai encore beaucoup de facteurs, on va dire, qui font que je dois continuer à m'adapter. Donc oui, c'est quand même assez prenant, mais c'est super chouette, quoi. Enfin, t'es quand même content quand t'as réussi à créer ton projet, que ça marche, que les gens ont eu des retours positifs. Enfin, c'est quand même quand même très grisant.
0: J'imagine, oui. Parce que qu'est-ce que vous proposez alors exactement?
1: Ouais, c'est surtout du pain au levain. Toutes mes recettes de pain, en tout cas, que ce soit des spéciaux ou des un peu plus classiques, sont faits donc au levain. Mais avec une particularité, c'est que je les fais à faible ensemencement. Donc, ça veut dire que je mets très très peu de levain. C'est du levain 100% naturel que je fais moi-même. Et donc ça permet en fait la technique que j'utilise, qui est quand même assez complexe à mener, qui demande d'être assez attentif. Je laisse fermenter à température ambiante mes pâtes entre 15 et 18 heures. Donc, voilà. Et donc, pendant ce temps-là, il y a tout un travail qui est enzymatique, de bactéries, développement de bactéries, tout ça, qui est, donc on va dire, de prédigestion du pain, qui est très intéressant. Donc ça, c'est la partie un peu nutritionnelle, on va dire, du pain. Voilà. Et à côté de ça, je fais aussi des brioches et des choses comme ça, et tout est cuit au feu de bois. Voilà. Donc ça, c'est pareil, c'est un peu, ça prend un peu de temps. Oui. Préparer le bois et tout ça. Donc ça demande pas mal d'énergie. Et puis, j'ai une démarche le plus locale possible. Toutes mes farines sont issues de paysans boulangers bio du coin. Voilà, il y a aussi donc le moulin de flou qui est en bio aussi, qui est juste à côté là, qui prend les céréales chez Probiolor. Donc pareil, c'est que des paysans bio du coin. Puis voilà, parce que les ingrédients sont issus de l'agriculture biologique, même si je ne peux pas l'indiquer parce que je n'ai pas le label.
0: Ah oui.
1: Voilà, là j'ai fait une demande pour être labellisé Nature et Progrès. Pour ceux qui connaissent pas, c'est les pionniers, on va dire, de la bio, ceux qui ont commencé dans les années 70 à mettre en place toute une charte justement autour du respect de l'environnement, de la santé humaine, tout ça. Voilà. Mais c'est un label qui a choisi de rester indépendant, donc ils ne sont pas reconnu d'État. on peut pas indiquer que c'est bio, même si c'est plus que ça, parce que c'est quand même plus exigeant, c'est-à-dire qu'on n'a pas le droit à la mixité, par exemple, on peut pas produire du conventionnel et du bio, que ce soit que bio. Il y a une démarche aussi au niveau du, il y a une recherche aussi au niveau du matériel qui est utilisé. On regarde un peu tous les plastiques, par exemple, le moteur, il faut pas qu'il y ait d'aluminium. Tout ça, on fait attention aussi aux matériaux qui sont utilisés et au matériel. Et puis, il y a une partie aussi, respect, environnemental, et social. C'est-à-dire que, il faut aussi, si on a des salariés, par exemple, qu'ils soient bien heureux, bien payés. C'est assez global comme démarche, c'est très intéressant, en tout cas. Et donc, voilà, j'ai fait ma demande. Je passerai en commission au mois de juin. Donc voilà. Voilà un petit peu pour la démarche.
0: Très bien. Oui. Et donc du coup, d'ailleurs, comment vous avez trouvé ce nom, Fournil du Vivant?
1: C'est passé par plein de noms différents. J'avais pas mal de possibilités, dont plein de jeux de mots un peu à la noix. J'aime bien les jeux de mots. Mais à la base, j'avais trouvé un nom et en fait, ça marchait pas. Quand je parlais aux gens, ils ne comprenaient pas. On va faire quelque chose de plus simple. Le fourni du vivant, il y a déjà, en premier lieu, c'est vraiment un peu le respect que j'ai pour le vivant, justement, et un peu la démarche, justement, qui, où le but, c'est de faire un produit le plus vivant possible, qui pousse les gens à être dans le vivant. Voilà, c'est un peu cette démarche-là, on va dire. Et puis autre chose, c'est aussi que j'ai créé aussi ce projet suite à une maladie. J'aurais pu y passer, mais je suis encore là. Donc, il y a aussi cette notion-là. On est toujours vivant, on est là. Et on en profite.
0: Vous avez bien raison.
1: Voilà.
0: Et comment ça se passe alors pour se procurer vos pains? On peut les chercher où? On peut passer commande comment?
1: Alors, j'ai un site génial qui s'appelle Souk. Et donc, il suffit de taper le fournil du vivant sur Internet et puis on tombe dessus. Je suis référencé Google aussi, donc voilà, ça peut être facile d'y accéder. Et donc, sur ce site-là, en fait, on peut avoir accès aux différents produits qui sont proposés et passer commande. Voilà, je fais des fournées donc les mercredis et vendredis. On peut commander pour les mercredis, les vendredis et samedis, puisque je suis aussi à... En fait, le lieu où on est à le fournil du vivant, le site s'appelle Ma Bonne Étoile, et donc il y a une épicerie qui est ouverte le samedi de 8h à 18h. Voilà, il y a pas mal de gens qui viennent, ça marche de mieux en mieux. Et donc, on propose, il y a tous mes produits, quoi. Donc, voilà. Une possibilité aussi de... Donc voilà, ça c'est la partie sur commande. Et puis on achète direct. Donc il y a l'épicerie de samedi. Et il y a aussi une épicerie à Vézelise qui s'appelle Maclay des Champs, qui pareil me prend aussi, enfin me commande du pain donc les mercredis et vendredis. Donc il y a possibilité d'en acheter directement sur place. Et puis sinon, je fais des marchés aussi. voilà, je fais donc les petits marchés du Saint-Ouen, qui est un marché ambulant, donc qui tourne un peu dans tous les petits villages du Saint-Ouen, qui est un marché ambulant festif, toujours voilà avec une petite animation à chaque fois. Et puis je vais aussi au marché du parc Sainte-Marie. Deux fois par mois, voilà, qui est un nouveau marché qui a été mis en place au mois de juin 2025, pour inaugurer la nouvelle place, vu que je ne sais même plus comment elle s'appelle. Et puis voilà, pareil, quoi, c'est assez festif, il y a beaucoup de monde, des gens. Voilà, c'est assez chouette.
0: C'est vivant.
1: C'est vivant, c'est ça. Et puis voilà, je crois que j'ai pu tout dire.
0: Effectivement, je crois
1: voilà,
0: aussi.
1: Après, tout est expliqué sur le site. Et puis, si les gens ont des questions ou quoi que ce soit, il y a possibilité de me contacter directement.
0: Et bah, très bien.
1: Comme
0: alors,
1: ça aussi.
0: Oui, c'est encore mieux, effectivement. Alors, pour terminer, est-ce que vous avez un conseil à donner à quelqu'un qui souhaiterait se lancer aussi, alors pas forcément en boulangerie, hein, mais rien que créer son auto-entreprise et qui n'oserait pas forcément le faire?
1: Si j'ai un conseil à donner, ouais, ça peut paraître un sacré grand précipice, on va dire. quand on est à côté, on se dit « Oh là là, le trou est profond !» en fait, faut pas hésiter à y aller, parce que ça se fait vraiment au fur et à mesure. Moi, je l'ai senti comme ça. C'est-à-dire que, en fait, on commence par le commencement. On essaie de se dire, qu'est-ce que je veux faire déjà? Voilà, si on sait ce qu'on veut faire, après, se faire suivre, c'est quand même pas mal. Et comme ça, ça permet, d'avancer petit à petit. Et paf, d'un coup, c'est fait. On s'en rend pas forcément compte. Mais voilà, donc, pas hésiter à y aller étape par étape. Juste faire un premier pas et au fur et à mesure, le chemin se fait. Voilà, sans en faire, sans le faire trop vite, sinon on s'essouffle. Mais voilà, moi c'est le conseil que je donnerais, c'est vraiment d'y aller petit à petit, d'avancer. Et si c'est vraiment ce qu'on veut, faisons la marche, la marche vers cette création. Et puis voilà, puis surtout pas hésiter à quand on commence, en tout cas. À se donner le droit de tout changer, ça aussi c'est important. Parce que des fois on se met la pression en se disant « Ah, ça y est, j'ai fait ça, je suis coincé ». Mais non, je pense qu'il faut expérimenter et puis donner le droit de dire peut faire autrement, voilà.
0: Et ben très bien, voilà. Bah merci beaucoup Jean-Baptiste Blaise de nous avoir parlé de votre beau parcours,
1: et
0: bah avec plaisir. Et on termine cette émission donc en musique, alors c'est une chanson que vous avez choisie, dites-nous tout.
1: Alors j'ai choisi donc La Daniva, qui est un groupe de musique et on a eu l'occasion de voir au Nancy Jazz Pulsation avec ma compagne, voilà, et avec ma petite aussi, ma fille. Mmh. Donc voilà, qui est un groupe qu'on aime beaucoup écouter, et c'est un groupe qui est très très varié, je dirais dans les styles, mais axé en tout cas musique du monde. En tout cas, musique qui m'attire beaucoup. J'aime tout ce qu'ils font, tous les titres. Alors j'en ai choisi un, c'était pas facile, mais j'en ai choisi un qui dynamise un peu. Je me dis que ça va bien avec l'esprit de création d'entreprise. Donc voilà, c'est que, en tout cas, j'aime bien écouter ça. Quand je pétris, je façonne mes petits pâtons, je cours un peu à gauche à droite, là, ça, c'est bien.
0: Ça dynamise.
1: Ça aide. Voilà.
0: Et bah, très bien. Bah, alors, on écoute leur titre Jaco. Et puis, il me reste plus qu'à vous souhaiter alors une bonne journée. Merci.
1: Merci.
0: Beaucoup. Au revoir.
1: Bonne journée à tous. Au revoir.

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1: Bonjour à toutes, bonjour à tous, bienvenue dans cette nouvelle émission de Raison gardée avec moi aujourd'hui au micro Charles.
2: Bonjour.
1: Jean-Luc à la technique, merci Jean-Luc. Et nous recevons aujourd'hui deux invités, Astrid, bonjour Astrid.
3: Bonjour.
1: Et Emma.
4: Bonjour.
1: Et pour discuter avec nous de quelque chose qui nous importe, à la Libre Pensée toujours, notre association toujours soucieuse de la défense des droits et des libertés, et bien nous parlerons du planning familial. Et nous commençons justement pour lancer le thème en chanson pour une fois. Mathilde, à la gloire des femmes.

0: Très belle chanson de Mathilde, à la gloire des femmes. C'est une belle idée, merci à vous de nous avoir proposé de commencer l'émission avec avec cette très belle chanson pour parler donc du planning familial. Nous avions, il y a déjà longtemps, je ne sais plus quand, évoqué la recréation, je crois, ne pas dire de bêtises, c'est une recréation du planning familial à Nancy. Et maintenant, il est installé, il existe à nouveau. Alors on peut peut-être commencer, Emma et Astrid, par rappeler depuis quand existe le planning familial en France et quelles sont les missions et les raisons de la création du planning familial.
1: Alors le planning familial existe depuis 1956. À l'époque, il s'appelait la Maternité Heureuse. Et cette association s'est créée, a été composée de femmes et d'hommes décidés à faire changer la loi de 1920 qui interdisait l'avortement et c'était pour lutter également contre la propagande anticonceptionnelle. On est dans une époque où la hantise d'une grossesse non désirée inhibe complètement la sexualité des femmes et la conquête de la contraception et du droit à l'avortement sont nécessaires et vont bouleverser la société tout entière par la possibilité qu'on apprécie toujours de pouvoir dissocier la sexualité et la reproduction. C'est seulement en 1960 que la maternité heureuse laisse place au planning familial, qu'on appelle exactement le mouvement français pour le planning familial. Et voilà, et aujourd'hui, le planning est une association qui est reconnue d'intérêt général, qui est militante, qui est féministe, laïque et d'éducation populaire. Et les missions fondatrices sont inchangées, mais au fil du temps, nos missions se sont considérablement élargies.
0: C'est-à-dire bien au-delà de la question de la contraception, c'est ça que tu veux dire quand tu dis que les missions se sont élargies?
2: Alors, elles se sont élargies parce que ces droits ont été conquis. Néanmoins, ils restent en danger, surtout à l'heure actuelle, et c'est l'objet de la recréation de l'antenne de Meurthe-et-Moselle, enfin de Nancy. Ils se sont élargis parce que la société a évolué, donc on lutte pour conserver ses droits et pour les élargir, éventuellement supprimer à terme le délai de limitation en fait de droits à l'IVG dans le temps. Aujourd'hui, on est à 16 semaines d'aménorrhée, donc 14 semaines de grossesse, donc ça reste quand même assez court comme délai. Parce que le plaidoyer s'est élargi, on a un plaidoyer qui est également, enfin c'est une association d'éducation populaire féministe avec une approche intersectionnelle, donc le plaidoyer est également un plaidoyer antiraciste, antifasciste, qui lutte pour les droits des personnes de toutes les minorités de genre, donc des personnes trans, des personnes également d'orientation sexuelle pas hétérosexuelle, donc que ce soit asexuel, que ce soit homosexuel, enfin voilà, pour les droits de tout le monde, sans aucune discrimination, l'accès aux soins globalement, évidemment plus spécifiquement l'accès aux soins de santé sexuelle. Le planning, il a été militant dès le départ pour l'accès à la contraception, à la protection aussi sexuelle inconditionnelle, parce que avec dans les années 80 l'émergence et la propagation du VIH/SIDA, la libération sexuelle aussi qui a fait peut-être plus d'échanges sexuels dans les populations de manière générale. Le planning lutte aussi pour à cette époque-là pour l'acquisition de ces droits, la prise en charge aussi par la sécurité sociale de l'IVG, toutes ces choses-là à l'époque. Aujourd'hui encore, et le planning s'est aussi prononcé pour la PMA pour toutes, par exemple. Donc on n'est pas uniquement sur la contraception et l'accès à l'IVG, on est sur tous les droits reproductifs et sexuels pour toutes et tous.
0: Donc des combats effectivement qui se sont enrichis. Oui. Peut-être juste rappeler, tu as parlé de combats intersectionnels. Oui. au cas où l'expression reste un peu confuse, est-ce qu'on peut rappeler ce que ça veut dire, intersectionnalité?
2: Alors, c'est que dans les spectres des discriminations, elles se superposent. Par exemple, ça peut être difficile d'avoir accès à la santé sexuelle ou à, je sais pas moi, à la contraception, par exemple, de manière basique quand vous êtes une femme, mais quand vous êtes une femme pauvre, éventuellement qui vit pas dans un centre-ville, qui a pas accès à la santé, pour peu que en plus vous soyez pas blanche, vous serez pas considérée de la même manière quand vous arrivez quelque part. Mm-hmm. Notamment dans les consultations médicales ou dans les institutions même publiques, vous serez pas considérée de la même manière, pas écoutée de la même manière, et donc vous subirez encore plus la discrimination à l'accès à la santé.
1: L'intersectionnalité vient d'intersection, c'est l'intersection, le croisement, l'ajout, l'addition de plusieurs causes de discrimination.
2: Et donc des luttes.
0: D'accord, merci. C'est toujours bien, parce que parfois on se comprend, etc. Mais effectivement, il faut toujours bien clarifier les choses pour bien comprendre que c'est toujours dans le champ de ce qui est la mission première du planning familial, mais en prenant en compte aussi tous ces autres combats qui viennent, comme tu l'as bien dit, ajouter des difficultés supplémentaires à des personnes selon leurs conditions
2: de vie et d'existence.
0: Oui, exactement. Les centres du planning familial aujourd'hui, ils sont nombreux en France, ou plus.
1: Aujourd'hui, il existe donc le planning familial est organisé. C'est une confédération nationale qui appartient d'ailleurs à un mouvement international qui s'appelle
2: Planned Parenthood, mais je ne me souviens jamais du nom en français.
1: Voilà, c'est l'IPPF, donc c'est la Fédération internationale des plannings familiaux, et donc ce qui nous permet de mener des combats féministes au niveau européen mais aussi international.
2: Et donc, en France, aujourd'hui, il y a 82 antennes, bientôt 83, puisqu'il y a une antenne en création à Saint-Dié. Pas trop loin de chez nous. Et c'est tant mieux. Après, c'est pas facile forcément de constituer une antenne. Il faut savoir également qu'il y a 82 centres. Néanmoins, ils ont pas tous les mêmes missions. Ils ont pas tous la même forme. Par exemple, à Nancy, on est une antenne uniquement bénévole. On n'est pas un centre de santé sexuelle. Il y a des antennes qui sont des centres de santé sexuelle dans lesquels il y a des centres vraiment d'IVG, et avec par exemple je suis passée à Marseille récemment, il y a 30 salariés dans l'antenne. On n'est pas du tout sur les mêmes formats. Voilà, ça peut être très divers.
3: C'est financé comment alors à Marseille?
2: Alors à Marseille, c'est financé, bonne question, c'est financé par la région, j'imagine.
0: Oui, parce que là, une antenne aussi importante avec 30...
1: Ne serait-ce qu'à Strasbourg.
2: À Strasbourg, ils ont aussi des fonds européens.
1: Ils ont une bonne dizaine de salariés, ils ont des fonds européens, ils ont une subvention régionale. Le local, il est mis à disposition gratuitement par la mairie de Strasbourg, par exemple.
0: D'accord, donc même s'il y a une confédération nationale, en fait, chaque centre doit, de manière autonome, je dirais, trouver son organisation, ses financements, etc. Oui, donc effectivement, il y a cette difficulté-là déjà.
2: Alors, ça demande du travail
0: à surmonter.
2: Donc une création d'antenne, c'est pas toujours facile. Voilà, mais ça se fait.
0: Donc il faut comprendre que des personnes qui veulent créer un planning familial donc doivent forcément se tourner d'abord vers nationalement la confédération, parce que je suppose qu'il y a des règles à suivre,
2: s'engager à certains principes. Planning familial
0: il n'y a pas d'usurpation possible de cette étiquette là, Michel.
3: Donc c'est pas un vrai service public, il faut que c'est l'association qui est obligée de se débrouiller pour assurer.
2: C'est pas du tout un service public.
1: C'est pas un service public.
3: Non, mais comme la santé, comme l'hôpital,
2: non,
3: quoi.
2: Non, bien sûr. Ah non. Alors.
3: Mais ça pose un problème avec le financement des médecins qui interviennent dans ces plannings.
2: Ils sont rémunérés par les plannings familiaux. Ouais. Alors après, c'est des postes de subvention qui sont différents. Quand vous avez un salarié médecin, ça va pas être forcément le même poste de subvention, donc ça va être encore une demande différente que pour la secrétaire. Pardon. Donc oui, c'est du travail. Il faut des trésoriers qui soient vraiment très motivés. On a du bol parce qu'on en a.
3: Parce que l'ARS ou la sécurité sociale est assez ouverte à ça, ou c'est difficile de monter un dossier?
2: Alors nous, on n'a pas encore fait des dossiers, des demandes de subvention à tous les organes qui existent. Par exemple, on n'avait pas encore demandé à la CAF, on va le faire cette année. À l'ARS, il faut avoir des missions pour demander des subventions. Donc il faut un certain nombre de bénévoles qui aient à la fois le temps, l'envie et la formation nécessaire pour faire ces missions. Mais par exemple, si je vous prends à Strasbourg, il y a des salariés qui interviennent en tant que soignants. Ils sont payés. C'est un mode de santé communautaire en fait, un mode de santé communautaire. Ils sont tous payés au même tarif, le même tarif que la secrétaire. Donc, il y a 16 euros net de l'heure. Donc, c'est sûr que c'est moins rentable que de bosser dans un service public ou privé même.
1: Mais ça fait partie des raisons pour lesquelles c'est pas si simple de créer une association départementale, parce qu'il faut, comme pour toute association, on va dire, créer des statuts, trouver des bénévoles, désigner un conseil d'administration, etc., comme pour toute association. Mais du coup, il faut peut-être en plus avoir un ou une trésorière qui va pouvoir monter des demandes de subvention, en sachant que pour avoir une subvention de la mairie, du conseil départemental, de l'ARS, les conditions à remplir sont pas les mêmes, les actions à mener ne sont pas les mêmes. Donc il faut bien rentrer dans les cases de chaque financeur, les identifier, ce qui n'est pas simple. Et puis peut-être le dernier niveau de difficulté, moi je dirais, c'est qu'il faut aussi avoir des bénévoles qui non seulement bien sûr s'intéressent aux sujets qui sont traités par le planning familial, qui militent, mais qui se forment et qui se forment parce qu'on nous abordons des sujets qui peuvent être, enfin qui demandent, ne serait-ce qu'aujourd'hui, connaître les différents moyens de contraception qui existent, hormonaux ou pas. Même si on n'est pas médecin prescripteur, on se comprend bien, mais ne serait-ce que pour orienter, conseiller, il faut quand même connaître un certain nombre de choses sur l'IVG, pareil, etc., etc.
2: Et sur l'éducation populaire, c'est la vie affective, relationnelle et sexuelle, c'est pareil. On peut pas envoyer des gens pas formés faire ce genre d'action. C'est pas, je me réveille un matin, ces sujets me passionnent et j'y vais. Alors non, pas du tout. Il y a une manière de s'adresser aux personnes pour qu'elles puissent s'emparer des sujets, se les approprier, réfléchir dessus, les comprendre, pour ensuite devenir agentes de leurs décisions.
1: Mais même pour les permanences, sur l'accueil, l'écoute qu'on mène, c'est aussi un certain type d'écoute. Il faut mettre les gens en confiance, les laisser parler. Pouvoir les conseiller, mais surtout pas décider à leur place, ne pas les juger. Donc c'est un type d'écoute aussi très particulier, parce qu'on a tous sans doute au cours de nos vies, qu'elles soient professionnelles ou pas, écouté des gens parler, mais là c'est un type d'écoute très particulier, même simplement pour des questions de violence aussi, faut pouvoir...
2: Alors nous, quand on parle de conseil, on va être dans le conseil sur l'orientation, mais par exemple, si vous prenez les contraceptions, on va informer sur tous les modes qui existent, et ensuite la personne, elle, va choisir ce qui est plus ou moins adapté à sa situation. Alors si elle porte certains éléments à nos connaissances, on va peut-être lui dire, alors peut-être que ça c'est pas le meilleur moyen pour vous, si c'est vraiment pas ce que vous souhaitez, ou si vous pensez ne pas réussir à prendre la pilule quotidiennement, par exemple. Néanmoins, de toute façon, c'est pas nous qui prescrivons à la fin. Il y a des personnes qui viennent pour être sûres de tout connaître avant d'aller en consultation, pour pas se laisser imposer de manière complètement arbitraire et paternaliste un mode de contraception. Ce qui se produit encore souvent consultations. C'est assez banal de le dire, mais c'est bien de le rappeler quand même.
4: Oui, non, ça c'est vrai que le dialogue avec un professionnel de santé n'est pas toujours installé pour effectivement choisir en toute connaissance de cause, et donc ça fait partie de vos missions, vous, effectivement, de réussir à informer. Alors on entend bien le caractère très chronophage de la création du planning familial, la question financière qu'on a abordée, du montage, et puis du fait qu'un bon bénévole doit accepter d'être formé pour pouvoir répondre le mieux possible et être à l'écoute, donc notamment sur ce sujet-là. Alors, juste peut-être, je vais te poser la question tout à l'heure, c'est une création ou une recréation à Nancy, le planning, avant qu'on revienne sur vos missions?
1: Alors, c'est une recréation, puisque ça a été recréé donc fin 2024.
2: Par, à l'initiation de cette recréation, il y a des militants qui sont même plus forcément concernés de manière directe par ces sujets de contraception ou pas, parce que c'est des militants qui sont plus âgés. Il n'empêche que par ricochet, de toute façon, ils ont été concernés et que c'est des sujets qui leur tiennent à cœur. Et au moment où l'accès à l'IVG a été coupé aux États-Unis, ils se sont dit, alors là, vraiment, la montée des extrêmes droites partout, ça met tellement les femmes en danger et les populations de manière générale qu'ils se sont dit, est-ce qu'il reste en fait un planning à Nancy? Non, il n'y en a pas, on en refait un. Ils ont lancé un appel sur Manifeste. Et alors moi j'y étais pas à l'époque, hein, mais les personnes, les premières personnes se
1: sont
2: présentées.
1: Donc c'est assez récent, hein,
2: c'est une recréation.
1: C'est une recréation après une quinzaine d'années d'interruption. Voilà, pour les raisons que Emma vient de citer principalement. Et puis, donc, à l'initiative de ça, c'est un groupe de, voilà, de, d'anciens militants.
2: On va citer Arlette quand même.
1: Et on, voilà.
2: On cite Arlette Alvarenga qui était à l'initiative de cet appel pour demander si des personnes voulaient participer.
4: Oui, donc des personnes qui avaient mené des combats et puis qui se sont rendues compte que finalement ce qu'on croit acquis ne l'est jamais totalement et qu'il faut redéfendre des causes et
2: voilà.
4: On a vu et puis il y a eu l'inscription de la liberté d'avorter qui a été portée dans la
1: liberté garantie.
4: Oui. Et on sait que les choses peuvent aller très très vite et que les démocraties en Europe et ailleurs sont en grande souffrance ces derniers temps.
2: Je voulais revenir sur quelque chose, sur les sujets qu'on vient d'aborder. Et ce qui est important aussi quand on recrée une antenne, c'est d'accepter qu'au départ on part de rien. Et qu'il y a des sujets qu'on peut pas maîtriser, que néanmoins il faut s'intéresser aussi à faire un espèce de ratissage de connaissances terrain. Par exemple, on peut pas informer des gens sur ces sujets-là ou sur les orienter si on connaît pas le terrain de comment ça se passe à tel endroit quand on veut avoir accès à l'IVG, par exemple, que ce soit au centre de santé sexuelle et d'orthogénie ou en consultation avec une sage-femme libérale à la maison des solidarités. Il faut savoir où orienter par rapport aussi aux situations que les personnes vont nous amener. On va pas orienter aux mêmes endroits forcément les mêmes personnes.
4: Vous vous inscrivez dans un paysage dans lequel on trouve déjà un peu d'aide.
2: On trouve des associations, des institutions publiques ou pas, et des cabinets libéraux également, parce que parfois ça va plus vite, c'est plus simple, et certaines personnes y sont mieux accueillies que dans certains services publics où les agents n'ont pas toujours le temps d'être formés à toutes les questions, même si il existe des services dédiés à ces choses-là. Une fois qu'on s'intéresse aux personnes réellement concernées par les problématiques, je pense notamment aux personnes trans, ben, il y a beau avoir des services dédiés à ça, à la maternité, si vous parlez avec les personnes du T-trans, vous vous rendez compte qu'il y a quand même des personnes en libéral qui sont beaucoup plus à l'écoute de manière plus neutre de ces personnes.
4: Donc vous pouvez ainsi vous ajouter quelque chose. En fait, il s'agit pas de prendre la place de quelque chose qui existe. Il s'agit bien d'être là pour pouvoir contribuer justement à orienter les personnes, à les informer. Donc c'est vraiment quelque chose qui manquait,
2: nous ne maîtrisons pas tel ou tel sujet et les renvoyer vers d'autres organisations qui les maîtrisent mieux et qui les conseilleront beaucoup mieux que nous.
1: Nous, ce qu'on peut sans doute apporter, j'imagine, hein, j'espère, c'est le côté militant et féministe, c'est-à-dire, ce ne sont pas des mots creux, hein, c'est-à-dire que nous, on va orienter en s'assurant préalablement que l'accueil vers le point de chute, si on peut dire, est safe.
2: Et secure.
1: Secure.
2: Et aussi que les personnes connaissent leurs droits avant d'y aller. Qu'on ne vienne pas leur compter fleurette et finalement ne pas les aider à accéder à leurs droits.
4: D'accord.
2: Ce qui se produit aussi.
4: Oui, c'est-à-dire veiller, vous l'avez dit tout à l'heure, l'association est laïque, elle vise à l'éducation populaire, c'est-à-dire qu'il y a bien la volonté de donner une information objective, très ouverte, dans le respect de l'écoute, enfin dans l'écoute des personnes et dans le respect...
2: Oui, aussi, et on a il y a un organe au sein du planning national qui s'appelle le baromètre IVG, qui d'ailleurs est financé en partie par la MGEN. Je dis ça pour les profs qui nous écoutent. Et en fait, il relève les entraves et en gros, c'est un baromètre. Donc, il indique à tel ou tel endroit sur le territoire, pas seulement c'est facile ou pas d'accéder à l'IVG, mais c'est facile d'y accéder sans entrave. Et quels sont les types d'entraves? Par exemple, quand une personne vient chez nous nous parler, nous faire un retour sur une situation d'une échographie alors qu'elle est arrivée pour dire quelque part en consultation j'aimerais avorter, et qu'on lui fait une écho en allumant l'écran et en faisant écouter les battements de cœur d'emblée sans avoir demandé avant, c'est une forme d'entrave.
1: C'est une pression.
2: Et ça, on le fait remonter en fait.
4: D'accord. Eh bien, peut-être qu'on peut faire une première pause musicale et justement écouter Mathilde, le corps des femmes. Voilà.

0: Mais qu'est-ce qu'il a, le corps des femmes, pour qu'on ne lui foute jamais la paix?
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2: Nous revenons à notre émission avec Emma et Astrid pour le planning familial de Nancy ou de Meurthe-et-Moselle, tiens, tout à l'heure
3: Pour l'instant, de Nancy, pour l'instant de Meurthe-et-Moselle, mais s'il y a des personnes très motivées à Mont-Saint-Martin ou n'importe où ailleurs, allez-y, montez un truc.
2: Parce que c'est notre département avec
3: alors,
2: sa tête
3: en tant que bénévole, ça va être compliqué de tout faire.
2: Au niveau départemental, mais comme tout à l'heure, t'as dit Nancy, le 54, je me suis dit, ah oui, c'est vrai,
3: quel
2: est le périmètre D'accord. Parce que Saint-Dié, c'est les Vosges. Vous avez parlé tout à l'heure de la création à Saint-Dié. Mais on n'est plus dans le département. Alors, vous avez déjà apporté des réponses un peu concrètes à ce que vous proposez. Alors, moi, je me disais tout bêtement, où vous trouvez et à quels horaires, par exemple. Et puis, quelles sont les situations auxquelles vous pouvez répondre. On a beaucoup parlé de contraception, de l'avortement.

0: quand on a le temps de les envoyer à la mairie sur le site de la mairie, mais plutôt sur nos réseaux sociaux, donc Facebook et Instagram, c'est vrai.
1: D'accord.
0: Après, il y a un numéro de téléphone aussi que je n'ai pas en tête, mais on pourra le donner à la fin. Et on répond aussi aux SMS. Voilà.
1: D'accord. Donc on rappelle que la chose se met en place et donc il faut, on fera un appel aux bénévoles.
0: Il faut être indulgent.
1: Tout à l'heure. C'est déjà bien que le planning existe à nouveau. Alors qui peut venir et avec quel genre de questions ou de besoins?
2: Alors il faut avoir à l'esprit qu'on accueille tout le monde. Tout le monde, quelle que soit l'orientation sexuelle, l'identité, le genre, avec ou sans papier, on accueille vraiment tout le monde. Et puisqu'on est laïque également, donc tout le monde.
1: Pas besoin de carte d'identité française, pas besoin de carte vitale, pas besoin
0: de... Non, on demande rien, l'accueil est anonyme et confidentiel.
2: Et anonyme et confidentiel, donc on ne demande rien, on accueille tout le monde.
0: Le seul cas où on peut demander un nom et un prénom, c'est pour les IVG hors délai, qu'on aiguille vers la Hollande et pour lesquels on fait des certificats avec nom, prénom, date de naissance.
1: D'accord.
0: On ne demande même pas de papier d'identité, on fait confiance aux personnes.
2: Voilà, donc on assure, comme il a été dit, on assure la confidentialité absolue hein, des échanges et des informations qui nous sont données. C'est un accueil donc inconditionnel, gratuit. Voilà. Donc sur les questions, les hommes ou les femmes, puisque
1: tu peux tout à l'heure avant d'enregistrer, je me disais, mais est-ce qu'un homme peut sonner à la porte?
2: Veut venir, il est le bienvenu. Après, la limite de cet accueil, c'est qu'il n'est pas question de recevoir longuement, on va dire, des gens qui prôneraient des idées, des valeurs qui sont contraires aux nôtres. Hein. Je pense aux associations anti-choix IVG, je pense au prosélytisme religieux, quel qu'il soit, etc., etc. Au machisme, évidemment, puisque c'est quand même un de nos combats.
0: Alors,
2: principal.
0: Si ces personnes ont besoin de nos services, bien sûr, nous les aiderons, nous les orienterons. Mais on ne va pas les accueillir en réunion et en bénévole trop longtemps. Notre temps est précieux.
2: Donc sur quel sujet? Donc sur l'IVG, bien sûr, on en a parlé. Sur l'accès à la contraception, sur l'accès aux soins de manière plus générale, mais aussi les violences, hein, puisque... Et donc dans les violences, il y a les violences faites aux femmes, aux enfants, bien sûr, les incestes, enfin. Voilà. Donc encore une fois, nous on est sur une mission qui est d'abord d'accueil, tel qu'on en a parlé tout à l'heure, hein, avec une écoute très attentive, dans le souci d'accompagner les gens et de les laisser prendre leurs propres décisions en éclairant peut-être leur choix, on va dire. Mais c'est un choix qu'ils font elles ou eux-mêmes. Quoi d'autre?
1: Les mineurs aussi? Peut-être une question pour
0: les mineurs aussi. Sans forcément avoir leurs parents. Enfin, on sait bien que quand on est mineur, il y a des sujets qu'on n'a pas non plus envie d'aborder en famille ou pour lesquels on n'est pas libre de parler. Et bien sûr qu'on les accueille.
2: Donc les gens chez nous qui accueillent sont tous et toutes des militants et bénévoles. Nous n'avons pour l'instant pas de salariés, même si c'est un projet dont on parlera peut-être tout à l'heure. Donc ce ne sont pas des professionnels. Alors ça ne signifie pas encore une fois qu'ils ne savent rien, hein, parce que encore une fois, pour militer au planning, il faut s'intéresser aux questions qui sont traitées, aux valeurs qui sont celles du planning. Il faut être formé, se former. Alors,
0: ce ne sont pas des professionnels du planning familial, néanmoins, il y a par exemple un médecin qui accueille.
2: Et puis après, il y a quand même, enfin, chez nous, là on est à peu près 35, je veux dire, les parcours de vie, de métier des uns des autres font qu'il y a des compétences qui sont présentes quand même, hein, et qu'on peut partager. Il y a une sage-femme, il y a conseillère conjugale et familiale, par exemple, il y a des psychologues, enfin bon.
1: Des personnes dont la profession est celle-là et qui contribuent par leur
0: connaissance professionnelle. Leur rôle n'est pas cette profession.
2: Leur fonction au planning, mais voilà, ce sont des gens qui ont des connaissances qui ne viennent pas sans rien. Quoi, non plus.
0: Encore une fois, c'est une asso d'éducation populaire, mais ce qui est valable également pour les bénévoles, c'est-à-dire que la compétence, ce n'est pas forcément un diplôme validé académiquement, donc on ne commet pas de gestes.
1: Oui, néanmoins.

0: vous pouvez être tout à fait informé sur tous les moyens de contraception, même de manière hyper détaillée sur les effets secondaires, les contre-indications, sans avoir un diplôme de sage-femme ou de médecin. Et vu que vous ne prescrivez pas, vous êtes juste là pour informer, et ensuite les gens décident et vont aller consulter un professionnel.
1: Donc ni prescription, ni geste médical. Et les bénévoles sont formés, c'est-à-dire comme vous êtes dans une confédération, y a-t-il des formations qui sont justement assurées par la Confédération nationale ?
0: Il y a des formations qui sont assurées par la Confédération nationale, et il y a des formations qui sont faites avec les compétences professionnelles des bénévoles entre eux également.
1: D'accord.
0: Par exemple, on a une sage-femme qui a fait la formation sur les contraceptions.
2: Voilà. D'accord. Et puis, entre associations départementales aussi. Il y a certaines associations départementales, je pense à Grenoble, à Marseille, à Angers, qui sont des associations assez conséquentes avec des salariés, qui fonctionnent depuis très longtemps, qui elles-mêmes mettent en place des formations qui sont ouvertes aux autres associations départementales.
0: Et qui sont aussi ouvertes aux professionnels d'ailleurs. Vous pouvez être professionnel même de santé et aller vous former sur une manière d'accueillir et d'envisager le soin, la manière horizontale de partager les savoirs également. Et ça fait toujours du bien aussi de le rappeler. Peut-être la fac de médecine peut même aller s'informer à ce sujet-là. Donc voilà, l'éducation populaire, c'est valable pas seulement pour les ateliers qu'on fait à l'extérieur du planning, mais c'est aussi comme ça que ça fonctionne à l'intérieur du planning.
1: Oui, nous, c'est vrai, ce rapport au médecin, c'est un sujet qu'on aborde souvent à raison garder chez les libres penseurs quand on parle de la question de la fin de vie, du pouvoir du médecin, en fait, du pouvoir de décision du médecin qui, pense qu'il sait ce qu'il faut pour la personne et qui n'a peut-être pas toujours cette écoute qui est nécessaire.
2: Je voudrais peut-être donner un exemple pour illustrer ce qu'on a dit là, notamment au sujet de la contraception, donc l'information, le conseil, mais pas la décision à la place des personnes concernées. Il peut être utile. Donc nous, on a par exemple une mallette où il y a tous les moyens de contraception en vrai, quoi. Donc on peut les regarder, les toucher, les retourner, faire
0: avec les statistiques d'échecs et de
2: réussite.
0: Avec les
2: statistiques, voilà. C'est plutôt pas mal de le présenter aussi comme ça. Ce que on trouve plutôt bien, c'est de dire à la femme concernée, parce que, bon, malheureusement, la contraception, c'est quand même toujours une affaire de femme. C'est pas prêt de se terminer. Mais par exemple, juste dire à la femme qui vient se renseigner, hormones ou pas hormones. Vous avez un problème de santé qui pourrait poser une contre-indication à un contraceptif hormonal ou pas. C'est déjà une manière d'éclairer le choix.
0: Et de faire participer la personne.
2: Voilà, et de dire, il y a des questions qu'il faut peut-être se poser, et peut-être que ça peut être bien de le savoir. Ça élimine tout de suite une grande partie des contraceptifs, si on ne peut pas être sous hormones, pour une question de diabète, pour une question différente. Et puis ça peut être un choix de la femme en question, de ne pas prendre d'hormones.
0: Et c'est un sujet au sein de nos formations en interne. On avait donc des personnes de tous âges durant cette formation. Hormones ou pas hormones. Alors moi j'ai 38 ans, donc je suis dans la génération qui est un peu entre la génération qui ne veut plus du tout d'hormones et celle qui était ultra ravie de la pilule et qui du coup refuse pour beaucoup de personnes de remettre ce choix en question. Avait des femmes qui n'envisageaient pas et ne comprenaient pas, et d'ailleurs refusaient aussi de comprendre que des jeunes femmes ne veuillent pas d'hormones. Alors après, il faut débunker aussi les croyances. Au niveau médical, il n'y a pas forcément toujours de problème chez tout le monde avec les hormones. Néanmoins, ça reste le choix de la personne. Et si elle a des peurs et que malgré qu'on lui sorte des études et des chiffres, elle n'a pas envie, c'est tout, elle n'est pas obligée.
1: Oui, c'est vrai qu'il y a deux écueils. Il y a le caractère un peu parfois pas complotiste, mais bon, mal informé, etc., qui peut effrayer. Et puis c'est vrai aussi la dimension générationnelle un peu des combats, c'est-à-dire que des femmes qui se sont battues, qui ont vu dans les hormones vraiment une solution extraordinaire, qui paraissait souple et simple, etc.
0: Oui, mais il n'y avait pas grand-chose d'autre non plus proposé à cette époque.
1: Exactement, voilà. Et qui parfois ont du mal à comprendre qu'on peut dans l'offre privilégier autre chose, ou avoir un principe qui est de ne pas vouloir perturber en avalant un cachet son propre... ses propres hormones, effectivement. Vous avez parlé aussi souvent d'éducation populaire. Je vous propose une autre pause musicale et peut-être après d'interroger un peu peut-être vos interventions éventuellement à l'extérieur ou quelle est la dimension justement d'éducation populaire qui peut être celle du planning. On écoute Imani avec la voix de Rokhaya Diallo à la fin de cette chanson Rolling Over.

0: Toutes les victimes sont dignes et on a le droit d'être absolument brisé après avoir subi de telles abjections. 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
2: Nous sommes avec Emma et Astrid pour parler du planning familial à Nancy. Nous avons abordé déjà beaucoup de choses sur les questions auxquelles vous pouvez répondre et sur la façon dont, en tant que bénévole, vous pouvez être à l'écoute des besoins des personnes de manière tout à fait ouverte, laïque, parce que ça fait partie des caractéristiques de l'association. Et vous avez aussi à plusieurs reprises parlé d'éducation populaire.
3: Oui.
2: Alors, est-ce que vous pouvez expliquer ce que vous mettez derrière cette idée d'éducation populaire ?
3: Alors, c'est de faire en sorte que le savoir devienne une arme pour les personnes et de ne pas leur apporter de manière descendante et encore une fois assez directionnelle et paternaliste, mais que eux puissent s'en saisir en partant d'eux-mêmes, de leurs propres ressources et dans la discussion. En fait, que les choses viennent à la conscience des personnes par elles-mêmes, mais également par le partage et l'envie de partager. Au planning familial, on peut faire des interventions sur différents sujets. Ça peut être sur quoi faire justement si des violences sont subies, qu'est-ce que c'est une violence, ou sur les questionnements quant à la sexualité, au genre, encore une fois contraception, voilà. Plein de thématiques différentes qui traversent notre mouvement. On ne fait pas d'intervention au milieu scolaire parce qu'il faut des agréments particuliers qu'on n'a pas encore parce qu'encore une fois, le temps bénévole n'est pas extensible. Néanmoins, là, on va salarier quelqu'un. On parlait des financements tout à l'heure. On n'est pas beaucoup financé, mais la Fondation des Femmes nous file quand même un très gros coup de pouce qui va nous permettre de salarier quelqu'un à temps partiel. Elle sera chargée de faire en sorte qu'on puisse avoir ces agréments. Ça ne devrait pas poser de problème. Donc même si on n'intervient pas en milieu scolaire, on peut intervenir par exemple prochainement dans une MJC. Il y a un goûter discussion qui va être animé avec des jeunes sur le thème de la découverte de la sexualité, du genre et des questionnements. Voilà, on a des personnes qui sont quand même qualifiées pour ça, qui étaient avant salariées de planning familiaux, conseillères conjugales et familiales, formées aux EVARS. Et donc, c'est de questionner les jeunes à partir de... Par exemple, vous mettez un thème, vous parlez du consentement, leur demander ce qu'ils connaissent à ce sujet-là, les questions qui se posent. Ça peut aussi être préparé avec un questionnaire en amont qui est distribué. Du coup, après, on sait d'où on part. Et c'est de pas arriver en disant « Ah, bon, on écrit ça au tableau » et puis de manière très descendante, on fait un exposé. C'est pas comme ça. Voilà.
2: Les EVARS, je crois que c'est la deuxième fois qu'on utilise
3: l'éducation à la vie affective, relationnelle et sexuelle.
2: Voilà, qui fait partie des projets, notamment portés aussi par l'éducation nationale.
3: Ça fait très longtemps que c'est porté par l'éducation nationale et que finalement c'est pas fait pour plein de raisons différentes. Ouais. Encore une fois, gros problème de moyens, de formation et c'est à un moment peut-être que la volonté politique doit être mise sur former et donner des moyens. Visiblement, c'est pas trop le cas ces dernières années.
2: Parce que d'après les textes, c'est un apprentissage obligatoire dans le cadre scolaire à tous les niveaux. Oui. Alors un sujet en plus qui suscite forcément des tas de fantasmes délirants.
3: Des fantasmes complètement délirants.
2: Délirants de l'extrême droite ou de la droite ou
3: et de la désinformation. Extrême,
2: et de la désinformation.
3: Beaucoup de désinformation et de promotion d'idées fausses. Donc vraiment de la désinformation. Néanmoins, ça permet aussi de dépister les situations de violence et de faire prendre conscience. Enfin, de faire prendre conscience que les enfants se rendent compte qu'effectivement, ce qu'ils peuvent ressentir de ce qu'ils vivent dans leur vie, beaucoup. Souvent c'est à la maison, hein, les agressions enfants sont des agressions, que c'est pas que dans leur tête. Et en fait, si on choisit de ne laisser que aux parents cette instruction des enfants sur ce qui est bien et ce qui est pas bien, ça leur permet aussi de ne pas les informer. Et on m'a beaucoup fait la réflexion sur c'est pas normal que ça passe par l'école. Ben, n'empêche que désolé, en France, c'est le seul endroit où on se retrouve tous et toutes dès l'enfance. Et donc c'est le seul endroit où on peut faire une information qui arrive chez tout le monde et ça doit être fait de manière adaptée évidemment au niveau de compréhension et de développement des enfants avec un cadre particulier et c'est quelque chose qui est nécessaire.
2: Et même un enfant très jeune a besoin de pouvoir s'adresser à des adultes différents, en toute confiance, en toute sérénité, pour justement aussi que la parole se libère parfois, parce qu'on l'enfant peut très bien sentir que c'est compliqué parfois de s'adresser.
4: Bien sûr, tout à fait. Ce que je voulais ajouter là-dessus, c'est que pour justement couper court, enfin essayer de, d'apporter ma pierre et tenter de couper court à tout ce mouvement complotiste facho d'extrême droite et compagnie. C'est que les VARS, donc l'éducation à la vie affective, relationnelle et sexuelle, a été sort d'une loi de 2001, quand même, que les décrets d'application ne sont parus qu'en 2025.
2: voilà. Et que les décrets qui sortent plus vite du jour au lendemain.
4: Voilà, quand même. Voilà. Oui, il y en a même qui paraissent toute une palanquée qui paraît en général le 31 décembre, par exemple. Et que ces décrets, donc, ils sont intéressants parce qu'ils déterminent les contenus des formations. Donc, ceux qui pourraient penser, à tort, qu'on va parler de sodomie à un enfant de 6 ans, se trompent. Le programme pour la primaire, le collège, le lycée ne sont absolument pas les mêmes. Absolument pas les mêmes. Et que donc, plutôt que de nourrir tout un tas d'idées fausses et de les répandre, nous les invitons à aller consulter le contenu de ces programmes avant de parler, quoi.
2: Et puis je pense que moi je suis d'une génération comme d'autres peut-être à cette table dont l'éducation sexuelle en cadre scolaire était souvent menée avec beaucoup de maladresse par un enseignant qui se retrouvait devant toute une classe avec une heure à accorder vaguement à un sujet qui était vraiment réduit à pas grand chose et qu'il faut des interventions de personnes formées qui savent effectivement partir de ce que peuvent penser les jeunes selon leur âge
3: et avec des groupes adaptés également.
2: Et effectivement, dans un format qui soit vraiment dédié à l'abord de ces sujets. Il y a du pain sur la planche. Quels sont vos projets en tant que planning familial à Nancy ou ailleurs? Est-ce qu'il y a des actions que vous allez mener bientôt?
4: Alors nous avons de nombreux projets. donc d'abord, on souhaiterait salarier une personne. Hein, bon, c'est en cours. Hein, elle est en formation. Et puis. Voilà, donc on a fait nos calculs pour vérifier si
3: c'était solvable,
4: c'était possible.
3: Mais après, on n'aura plus de sous, donc si des gens veulent nous en donner, ou des institutions, voilà, même quand on n'a pas le temps de faire les demandes de subventions, donnez-nous des sous.
4: Donc voilà, on a besoin de sous. Et puis on aurait besoin de subventions sur du long terme parce qu'on n'a pas de vision à long terme. Ça fait 2 années de suite qu'on a une subvention, par exemple, de la mairie de Nancy. C'est très bien, on remercie la mairie de Nancy, mais c'est une subvention ponctuelle, on ne connaît pas le montant, on ne sait pas si elle sera reconduite, donc c'est quand même extrêmement compliqué de fonctionner dans ces conditions-là. Donc il y a le salariat d'une personne, il y a l'agrément EVARS, on en a parlé. Nous sommes inscrits déjà pour développer le volet éducation populaire dans une intervention dans le cadre du MJC de Pompée. Emma en a parlé. Il y a le bus du cœur des femmes qui est prévu à Vendeuvre
3: le
4: 18 mai. Donc on en profite pour lancer un appel.
3: C'est à la salle
4: Yves Coppens.
3: Voilà. Donc c'est de 9h à 18h, le bus du cœur des femmes, c'est un bus qui va dépister tout un tas de problèmes et maladies. Je ne suis pas cardiologue ni médecin, donc je ne peux pas exactement vous dire quoi, mais chez les femmes. Donc et c'est organisé par des médecins de manière bénévole en association, en coopération avec le CCAS de Vendeuvre. Donc toutes les femmes peuvent y aller, il n'y a pas de frais pour les consultations. Avec ou sans maladie connue, vous pouvez y aller, vous pouvez consulter, et il y aura des stands d'information sur ce qui touche à la santé des femmes et aux violences à cet endroit-là. Ensuite, à plus court terme, le 1er mai, on aura un stand à la fête de la CGT au parc Charles III, évidemment, où on pourra faire de l'information. Voilà. Recevoir des dons, désolé, je parle que de thunes, mais.
2: voilà. Et vous pourrez trouver aussi la libre pensée, donc.
3: Également la libre pensée.
2: On laissera tous.
3: Voilà. Et des frites.
2: Oui. Mais c'est vrai qu'on sait à quel point, par exemple, pour les problèmes cardiaques, les symptômes qu'on peut connaître sont en fait ceux des hommes et pas ceux des femmes. Donc,
3: le tableau clinique de n'importe quelle maladie, il est fait sur un homme blanc. en santé pas trop dégueulasse.
4: Hétérosexuel, voilà.
2: Donc, salarié, le 1er mai, le 18 mai, le bus à Vendeuvre. Et puis, d'autres projets encore? Vous m'aviez parlé de septembre, non?
3: Oui, alors le 28 septembre, avec la Maison des Femmes, justement, il y a la, donc le 28 septembre, c'est la journée internationale pour le droit à l'avortement. La Maison des Femmes organise la diffusion d'un film à Nicolère, et on participera avec eux à un débat. Après, la Maison des Femmes, donc c'est une institution, c'est un lieu qui a été créé, financé par la mairie, mais co-dirigé par la mairie, le gouvernement, le département, et le CIDFF, donc c'est le Centre d'information en droit des femmes et des familles. Donc on ne fait pas partie de la Maison des Femmes, on ne fait pas la même chose, on n'est pas dans le même endroit, mais on peut faire des actions communes. Eux, ils vont accueillir des femmes victimes de violences en danger immédiat ou moins immédiat sur rendez-vous, mais en tout cas, ils vont accueillir et héberger sur un très court terme, puis les replacer ailleurs, parce que l'association Arelia fait aussi partie de la direction. Ils vont accueillir ces femmes. Comment on fonctionne et on s'articule entre nous? Nous, si on a des personnes qui arrivent et qui sont victimes de violences, qui relèvent de la Maison des Femmes, on va les orienter vers la Maison des Femmes. Eux, s'ils ont des femmes qui ont des problématiques justement de santé sexuelle, d'avortement, d'avortement délai dépassé, ils peuvent réorienter vers nous.
2: Voilà. D'accord. Donc effectivement, c'est une autre structure qui vient compléter ce qui existe à Nancy.
3: Voilà. Ensuite, la Maison des Femmes n'a pas vocation à héberger. Ils nous ont proposé et on s'en saisira éventuellement de mettre des salles à notre disposition pour des formations ou des temps de conférences, des rencontres. Et ça va être chouette de travailler ensemble. Néanmoins, nous, on souhaite rester dans un local, en tout cas indépendant des institutions, dans le sens où si vous êtes affilié aux institutions publiques, vous allez vous couper d'une partie du public, notamment les personnes qui n'ont pas de papier, les personnes les plus précarisées, les plus marginalisées. Elles vont pas venir vers vous si vous êtes dans l'hôtel du département, si vous voulez. C'est logique.
2: Effectivement.
3: Surtout que, bon, en ce moment, ça va, mais dans 5 ans.
2: Oui, voilà.
3: On sait pas. Oui. Qui sera au pouvoir ou dans un an. J'ai mal partout quand vous me dites ça, mais.
2: Alors, on peut redonner. Alors tout à l'heure, on l'avait pas. Maintenant, on a le numéro de téléphone pour la vous contacter. Il y a donc des permanences flottantes, on va dire. Il faut se renseigner sur les réseaux sociaux.
4: Publier tous les mois.
2: Et sinon, c'est le 06 62 21 79 37. 06 62 21 79 37. Et il existe aussi une ligne nationale, un numéro vert 0800 08 11 11. Voilà. Un conseil lecture pour terminer en quelques secondes.
3: Alors, aux éditions Agone, Raphaël Perrin, Le droit d'avorter. C'est un sociologue dont le terrain d'étude était 310 IVG différents en France, et ça montre tous les biais qui existent dans la prise en charge de l'IVG. Et ça discute sur l'arbitraire, par exemple, des 16 semaines pour l'avortement, pour le délai. Le livre est vraiment super, je le conseille à tout le monde.
2: D'accord. Merci.
3: Notamment
2: beaucoup.
3: Aux soignants.
2: Merci beaucoup Emma, merci beaucoup Astrid d'être venue nous parler du planning familial, et à très bientôt dans Raison Gardée.
3: À bientôt, merci.

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1: Bonjour à toutes et à tous, bienvenue dans cette nouvelle chronique de l'antiracisme au quotidien. Et comme nous le disions dans le générique, nous sommes accompagnés de Jean-François Quentin d'UMRAP et d'Amnesty, et je dirais même d'Odile, d'Odile Collin d'Amnesty International, groupe de Toul. Bonjour à vous.
2: Bonjour Franck, bonjour à tous.
3: Bonjour à tout le monde.
1: Et petit nouveau dans l'émission, pas petit nouveau à Radio Déclic, mais première émission pour toi. Bonjour Mathieu.
4: Bonjour Franck, comment vas-tu ?
1: Ouais, ça va toujours très bien. J'espère que les actualités qu'on va avoir aujourd'hui seront plutôt positives, mais ça, on va voir ça dans quelques minutes avec Jean-François. Pour repréciser pour celles et ceux qui ne sont pas encore habitués de l'émission, j'ai dit Jean-François Quentin du MRAP. Le MRAP, c'est le mouvement contre le racisme et pour l'amitié entre les peuples. Et c'est parti pour une heure d'émission ensemble de la chronique de l'antiracisme. Ce mois-ci, pour l'émission de mai, on va parler d'égalité entre les êtres humains. Ça va être notre sujet de fond et le sujet de deuxième partie d'émission, de dernière partie d'émission, comme vous avez l'habitude maintenant sur ce format d'une heure. Et on verra les différentes questions qu'on a pu poser dans la rue, les différentes réponses qu'on a pu avoir. Mais avant tout ça, comme d'habitude, on passe aux actualités de Jean-François, qui seront suivies par les actualités d'Amnesty International.
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1: Alors Jean-François, bonne ou mauvaise nouvelle ?
3: Je vais te décevoir.
1: Je m'en doutais.
3: Aujourd'hui, c'est quand même d'abord une mauvaise nouvelle, un mauvais phénomène auquel on a tous assisté depuis les élections municipales. Un des aspects de ces élections, c'est qu'il y a eu une augmentation de maires élus qui avait, disons, un profil qui démontrait leur origine dans l'immigration. Et en particulier, à Saint-Denis, une commune de 150 000 habitants dans la banlieue parisienne, donc quand même quelque chose d'important, il y a eu Bali Gayoko, qui est noir, qui est d'origine malienne et qui,
1: je dirais jusque là, la
3: qui a été élu au premier tour.
1: Et je dirais jusque là, la nouvelle est plutôt positive.
3: Alors justement, la nouvelle est très positive, mais ça a révélé une avalanche de haine, d'insultes violentes et en partie jusqu'à des insultes qu'on aurait pu croire disparues du paysage français, les fameuses allusions aux singes. C'est-à-dire que sur CNews, on a repris des intervenants, alors évidemment, ils se couvrent toujours sur le fait que c'est des intervenants, qui ont parlé de grands singes, qui ont parlé de chefs de tribu, parce qu'évidemment, les Africains ne peuvent vivre qu'en tribu, ou qui ont parlé du mâle dominant, enfin tout un vocabulaire qui tournait autour de la bestialité. C'est-à-dire un vocabulaire qui remonte clairement à l'époque ouvertement raciste des colonies, au XIXe siècle. Donc c'est ça qui était effrayant, c'est que il reste ce substrat dans le vocabulaire, dans l'insulte, dans en particulier la bestialité des Noirs, forcément. Alors c'est pas complètement une surprise parce que quand elle était ministre, Taubira avait subi le même type de phénomène. Je rappelle les très très bonne blague sur Taubira à la banane ou elle est maligne comme un singe, etc. Voilà, et comme il n'y a pas eu que Bagayoko, qui a été insulté, on s'est aperçu que plusieurs maires nouvellement élus étaient victimes du même type de phénomène. Alors, il y a des plaintes déposées.
1: Ouais, j'allais demander, est-ce qu'on sait s'il y a des suites? Il y a...
3: Le MRAP va aussi soutenir ces plaintes, bien sûr. On va voir ce que ça donne. Si elles aboutissent, ça peut se retourner de façon positive en montrant qu'il y a des choses qu'on ne peut plus dire en France. Dans les insultes dont il a été l'objet, le dénigrement, il y a eu aussi la déformation de ses paroles. C'est-à-dire que sur CNews, un jour, il y a une chroniqueuse qui a dit, il a déclaré que Saint-Denis était la ville des Noirs. Et d'autres organes de presse ont repris ça. Mmh. Heureusement que ces déclarations, il y avait des enregistrements et que tout de suite ça a été démenti.
1: Qu'est-ce qu'il avait dit vraiment ?
3: Il avait dit vraiment, Saint-Denis est la ville des rois morts, pas des Noirs, des rois morts et du peuple vivant, puisque la basilique de Saint-Denis accueille les tombeaux des anciens rois de France. Donc voilà, c'est une phrase qui est plutôt poétique, c'est la ville des rois morts et du peuple vivant.
1: Mais faut...
3: Et ben, il y a des petits malins qui ont fait circuler sur les réseaux sociaux qu'il avait dit « c'est la ville des Noirs » et
1: faut pas leur en vouloir,
3: des chaînes importantes qu'ils l'ont repris sans vérification.
2: Alors, même une journaliste devant lui, qui a repris cette phrase-là,
3: ouais.
2: Heureusement, il a pu, de façon très classe d'ailleurs, rétorquer à cette rumeur et cette affirmation.
1: Alors, oui. J'allais dire en rigolant, faut pas leur en vouloir, ils ont juste des petits problèmes d'oreille peut-être. Tu vois, c'est proche, voilà. Pour mort et noir. Mais non. Je voulais rebondir sur sa classe justement à ce à Monsieur Bagayoko. Sur tout ce qu'il a pris, et des fois en direct il était là sur le plateau et il prenait les insultes ou les allusions aux singes et tout en pleine face, et à chaque fois je trouve qu'il répond de manière posée.
3: Oui,
1: je l'ai trouvé très bon moi sur ses réponses et la manière dont il a géré tout ça.
3: Il se trouve que c'est effectivement quelqu'un qui a une dignité, un calme et une pondération. Et à ce propos, je rappelle, enfin j'annonce, que il appelle à une manifestation de taille nationale. Il y en a déjà eu une à Saint-Denis, mais une manifestation de taille nationale pour justement le 21 juin. Qui coïncide, alors là ça coïncide pas un peu avec la journée des réfugiés, mais surtout avec la fête de la musique. C'est donc une riposte de type plutôt festif. Là aussi on retombe sur le type de réponse qu'il faut donner à ce genre de phénomène. C'est une réponse de type plutôt festif, puisque ça va amener dans beaucoup de villes, je suppose, à fusionner la fête de la musique et une présence de l'antiracisme.
1: C'est une très bonne initiative. Très très bonne initiative.
3: Voilà.
1: Seconde information ?
3: Ah ben oui, là aussi, elle est horrible au départ, mais finalement un peu heureuse. Je dis horrible au départ parce que, avec les lenteurs de la justice, ce sont des faits qui se sont produits en 2004. En pleine campagne électorale, il y a un député de Lyon, un député sortant, je vais faire la publicité de son nom, c'est Daniel Grenon, qui a tenu des propos, mais alors là c'était sérieux, hein, c'était pas des lapsus, je les cite, maintenant, dans le binational, il y a des choses dangereuses. Il y a des postes, au moins une quarantaine de postes en France, que ce soit militaire ou pas militaire, sur lesquels on ne peut pas se permettre d'avoir des binationaux. Et le lendemain, il insistait, des Maghrébins sont arrivés au pouvoir en 2016, ces gens-là n'ont pas leur place dans les hauts lieux. Ça veut dire que, alors d'abord, des Maghrébins, ça veut dire des gens d'origine maghrébine. Mmh. Par exemple, Najat Vallaud-Belkacem.
2: Rachida Dati.
3: Rachida Dati. Heureusement, c'est pas lié politiquement à tel ou tel con. Et c'est une preuve d'intégration, d'ailleurs, que de se trouver des descendants d'immigrants à tous les postes. Eh bien, lui, donc, sérieusement, deux jours de suite, il affirme que, non, il y a un plafond, il pas de verre, hein, y a, mais un vrai plafond, qui doit empêcher les Maghrébins d'un côté, c'est une chose, les binationaux de l'autre, c'est une autre notion. Hein, c'est, de toute façon, ceux qui accèdent à ces postes-là, par définition, ils ont la nationalité française. Et qu'elle soit doublée d'une autre nationalité ou pas, ce sont des Français à part entière. Donc là, il propose un véritable apartheid au niveau des fonctions. Alors, j'en profite quand même pour rappeler qu'il y a un vieux débat, parce que après tout, c'est pas complètement fou comme idée. Je rappelle que dans le statut du fonctionnaire, il faut être français pour être fonctionnaire.
1: Oui.
3: C'est pour ça que dans l'enseignement ou dans la santé, où il y a beaucoup d'intervenants qui ont encore la nationalité étrangère, ils ne peuvent pas être fonctionnaires. On les fait travailler, le travail c'est bon. Mais un enseignant, par exemple, marocain ou autre, il y en a quand même pas mal, ne peuvent être que auxiliaires. Ils n'ont pas le statut de fonctionnaire.
2: C'est vrai, des médecins hospitaliers, par exemple.
3: Les médecins hospitaliers, c'est la même chose. Ils ont un statut spécial. Ils
2: sont payés.
3: Parce qu'ils ne peuvent pas être fonctionnaires. Donc, c'est pas si fou que ça comme idée.
2: Est-ce que le terme binational serait pas employé pour éviter le mot immigré ou maghrébin? Ça sonne plus neutre, non?
3: Mais non, c'est pas la même chose. Hein. Immigré, ça veut dire qu'il est né hors de France et qu'il y est venu. Et ensuite, on peut être immigré en ayant toujours le statut d'origine ou avoir été naturalisé et être devenu binational.
2: Oui, je pensais, pour éviter toute poursuite judiciaire, peut-être employer ce mot-là, qui serait plus... Non, moins répréhensible. Non.
3: Non, pas forcément. Et puis un binational n'est pas forcément un immigré d'ailleurs. Il peut être né en France, sauf que s'il a conservé la nationalité de ses parents.
2: On peut être né en France
3: et conserver la nationalité de ses parents.
2: Ou n'importe, parce que ses parents sont.
3: Oui.
2: Ah, d'accord.
3: Alors tous les États ne le reconnaissent pas, hein. Mais en France, je peux naître en France de parents chinois et avoir la double... au moment où j'acquiert la nationalité française, je ne perds pas automatiquement la nationalité.
1: Ça dépend des nationalités, j'imagine aussi.
3: Oui, oui.
1: Ça dépend des différents pays et des accords qu'il peut y avoir avec la France.
3: Je crois
1: il y a des trucs comme ça, oui.
3: J'ai cité Najat Vallaud-Belkacem. Et c'est son cas. Elle est effectivement binationale, franco-algérienne.
1: Mais il y a peut-être certains pays qui, si tu nais en France, vont te demander de choisir, non? Peut-être.
3: Alors voilà.
1: Mais ça, voilà, ça dépend pas de la France forcément.
3: Ça dépend pas de la France, mais tout ce que peut l'autre pays, c'est de dire à partir du moment où vous devenez français. Vous arrêtez d'être, je crois, turc, par exemple. La Turquie n'admet pas. Donc, on perd automatiquement sa nationalité d'origine. C'est vraiment un débat un peu de fou.
1: Une dernière actualité, peut-être?
3: Oui, on a un petit peu de
1: on
3: temps.
1: On a un peu de temps encore.
3: Oui, bon, c'est peut-être l'occasion, là, de parler des chiffres du racisme en France. Cette fois, on vient vraiment sur la mesure du racisme, qui est une chose compliquée. Chaque année, le ministère de l'Intérieur publie des chiffres. Alors, je vais simplement montrer, il vient de les publier là, pour 2025. Donc c'est très intéressant, mais pas si facile que ça à manier. Le ministère de l'Intérieur, il ne peut enregistrer que les
2: déclarations
3: qui ont été faites auprès des services publics, de gendarmerie ou de police. Alors, pour 2025, il a un total de 16 400 infractions. Alors, du point de vue juridique, je ne rentrerai pas dans les détails que je ne connais pas bien d'ailleurs, ça comprend des crimes, ça comprend des délits, et ça comprend simplement des infractions, des contraventions. Ça, c'est des distinctions juridiques d'après la gravité des faits. Mmh. Mais en tout cas, donc, ça fait 16 000 infractions contre le racisme. Alors pourquoi je dis que c'est compliqué ? Parce que le ministère ne peut pas faire autre chose que de comptabiliser les faits déclarés et enregistrés. Mais il a une autre forme de mesure, c'est l'enquête. Tous les sociologues travaillent aussi comme ça parce que les déclarations, c'est un acte administratif. Mmh. L'enquête d'opinion, c'est quand on va voir des gens et qu'on leur pose la question. Et là, on arrive à un total de 1,7 million de personnes de plus de 18 ans qui déclarent avoir été l'objet d'un acte ou de racisme. Avoir été victime de racisme.
1: T'imagines la différence entre 16 000 et 1 million ?
3: Eh ben oui, 1 million 7.
1: 1 million 7, quasiment 2 millions.
3: Eh oui.
1: Wow.
3: Mais ça veut dire qu'il n'y a qu'une toute petite minorité
1: qui le déclare,
3: qui passe à la déclaration. Ça fait 3,2% de l'ensemble de la population qui porte plainte, qui vont... Alors, il y a des raisons. Bon, quand on se fait simplement insulter ou des problèmes un peu de voisinage ou autre, on déclare à l'enquêteur qu'on a été victime de racisme. Il peut même y avoir une exagération. Il peut y avoir des victimisations indues. Hein. Il y a des gens qui déclarent, mais ils ne vont pas prendre leur chemin pour aller au commissariat déposer plainte, pour différentes raisons. Soit parce qu'ils ont peur d'être mal reçus, ou que ce soit
1: oui, de pas
3: être pris au sérieux,
1: entendu,
3: ou que ça servira à rien, etc. Mmh. Donc, c'est simplement pour montrer que c'est pas simple de mesurer le racisme, entre ce qu'on appelle le racisme perçu par, quand même, 1,7 million personnes. Je sais pas comment travaillent les statisticiens avec leur enquête, mais enfin, c'est leur métier.
1: Ça paraît énorme.
3: Sur 68 millions d'habitants,
1: c'est pas énorme, mais ce qui est énorme, c'est la différence entre les chiffres qu'on a.
3: Voilà. Alors, c'est pour ça que je disais, c'est pas simple de mesurer le racisme entre sa présence officielle, juridique, administrative, et puis le perçu et le vécu des gens.
2: Mais si ces chiffres, si ces études perdurent dans le temps, si on peut mesurer la variation.
3: Ah oui, alors voilà, ça c'est un autre travail, c'est de prendre toutes les déclarations année après année et de mesurer. Alors, il y a des statisticiens qui font ça, et en particulier la Commission nationale des droits de l'homme, qui publie chaque année un rapport, et contrairement à ce qu'on pense souvent, c'est plutôt rassurant. C'est-à-dire que je crois que ce rapport, ils le font depuis une vingtaine d'années, il y a plutôt, contrairement, parce que nous on trouve forcément toujours que c'est trop, mais en réalité il y a une tendance à la baisse à la fois des infractions et des... Alors ils ont ce qu'ils appellent le taux de tolérance, l'indice de tolérance, qui montre que, en fait, la population française serait de moins en moins raciste.
1: Waouh.
3: Oui.
1: On va s'arrêter là-dessus, je crois.
3: Voilà. Non, wow. Mais c'est...
2: Tu l'as eu, la bonne nouvelle.
3: Voilà.
1: Waouh.
3: Comme d'habitude.
1: Merci beaucoup, Jean-François. On passe aux actualités d'Amnesty.
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1: Et donc, dans ces actualités d'Amnesty, je crois, Odile, que tu nous as parlé de pétitions.
2: Oui, tout à fait. Oui, on est dans le thème de l'émission « Égalité entre les humains ». Amnesty voit ce thème sous l'aspect des droits. Hein. Et Amnesty a pour vocation... présente un peu Amnesty dans sa généralité. Amnesty International a pour vocation d'enquêter, de documenter, de produire des écrits pour communiquer sur les faits de violation de ces droits humains. Communiquer auprès du public ou des décideurs d'ailleurs. Le groupe de Toul d'Amnesty participe à la diffusion de ces actions, de ces écrits. Et nous essayons donc d'informer, de faire signer les citoyens et les décideurs, faire agir. Les pétitions sont un moyen employé depuis la création d'Amnesty en 61 et restent un levier important pour faire connaître et changer les situations de violation des droits humains. Donc je vous propose d'aller sur le site d'Amnesty.fr, le site internet, je le répète à chaque intervention.
1: T'as bien raison.
2: Ou bien de nous rencontrer aussi, nous, groupe de Toul, on est présents. On était dernièrement à la fête du 1er mai à la Croix-de-Messe, on est sur les marchés ou dans d'autres événements que nous créons. Donc les signatures que l'on présente sont diverses et variées. Par exemple, jusqu'à fin juin, nous pouvons signer deux pétitions, c'est donc jusqu'à fin juin celle-ci. Il y en a une qui s'intitule « Ils sauvent la planète, sauvons leurs droits ». C'est exiger la protection des droits des défenseurs de l'environnement. Ces personnes partout dans le monde sont menacées, harcelées, arrêtées, voire assassinées. La pétition est à l'adresse du président Macron. Amnesty lui demande de reconnaître le travail des défenseurs de l'environnement et leur contribution à la justice climatique, de protéger les droits de toutes les personnes à faire entendre leur voix, justement, à mobiliser les autres citoyens pour la défense du climat et de l'environnement, de garantir l'accès à des informations de qualité sur le changement climatique et enfin de garantir la participation des populations aux décisions les concernant dans ce domaine. Donc ça, c'est une pétition. Je voulais évoquer la deuxième qui est là depuis un moment et qui donc s'arrêtera fin juin, mais je pense qu'on parlera toujours de cette actualité au courant de l'année. Elle s'intitule « Génocide à Gaza, la France doit mettre fin à l'impunité d'Israël ». Cette pétition est également adressée au président de la République française. Elle rappelle le droit international. Et en particulier la Convention sur le génocide, et en l'occurrence l'intention des autorités israéliennes de détruire en tout ou partie la population palestinienne à Gaza. Les familles sont massacrées, leurs maisons sont détruites, les hôpitaux, les écoles également. La famine, le manque d'eau et de soins condamnent cette population obligée à se déplacer à l'intérieur d'un territoire de plus en plus réduit et dangereux. La Cour internationale de justice et la Cour pénale internationale se sont saisies de cette situation et la justice française doit recourir au mécanisme de compétence universelle, enquêter et poursuivre les personnes présumées responsables de ces crimes. D'où l'envoi de cette pétition à M. Macron. D'autres pétitions sont disponibles, soit lors des présences de notre groupe, je disais, à l'occasion d'événements, ou sur le site d'Amnesty. Donc elles peuvent s'intituler, j'en ai sélectionné quelques-unes. Madagascar doit garantir les droits de Samizoa et des déplacés climatiques. En effet, ces personnes sont obligées de quitter leur région à cause de la sécheresse qui y sévit, sécheresse aggravée par le changement climatique. Ces populations arrivent plus au nord de la ville, de l'île. L'État malgache doit prendre toutes les mesures pour le respect des droits humains, des droits fondamentaux, comme l'alimentation, l'eau, la santé, l'éducation, l'hygiène, le logement, etc. Une autre pétition est à destination du procureur et ministre de la Justice nigérien. Elle s'intitule « Liberté pour le chanteur nigérian Yahya Sarif Amimou ». J'écorche toujours ses noms, qu'ils m'en excusent. Ça m'étonnerait qu'ils écoutent des clics, mais voilà. Ce chanteur nigérien est condamné à mort pour une chanson. Oui, en effet, depuis 5 ans, ce chanteur attend dans le couloir de la mort au Nigeria.

0: mais cela peut être en Norvège, au Honduras, au Cambodge, au Myanmar, en Amazonie équatorienne. Enfin, deux pétitions sont adressées au président de la République française, encore une fois. Il s'agit de l'emploi et le commerce des armes à létalité réduite lors des manifestations. J'en ai déjà parlé à ce micro il y a quelque temps. Donc ces armes à létalité donc, qui peuvent entraîner la mort, employées par les forces de l'ordre, peuvent tuer donc, ou blesser lors de manifestations pacifistes. Il est demandé à M. Macron de soutenir une résolution à l'ONU pour créer un traité contre le commerce de ces armes. Une dernière pétition peut-être que je développerai plus tard, une pétition concernant la situation des travailleurs étrangers en France. Elle s'intitule « Sans ce papier, je perds tout ». Je trouve que le titre est très parlant. Je développerai cette demande lors d'une émission qui sera enregistrée à l'occasion de la Journée internationale des réfugiés, donc le 20 juin. Et donc une émission de Déclic, il sera consacré, vous serez invité à cet enregistrement, j'imagine.
1: Et oui, dans le cadre des 40 ans de Radio Déclic, on va faire cette émission avec nos amis de RESF 54, Un toit pour les migrants, et donc nous, avec la chronique de l'antiracisme, on va faire cette émission spéciale en direct depuis... ça devrait se passer sur Nancy, à reconfirmer, mais voilà, c'est le 20 juin. Entre l'émission sera sur les ondes 11h, entre 11h et 13h, de 11h à 13h, rendez-vous 10h30 pour se rencontrer, discuter un peu avant l'émission, et rendez-vous également après l'émission pour le moment convivial. Merci beaucoup Odile. C'est vrai que je pense que c'est important de rappeler les pétitions, et c'est aussi important de rappeler que signer une pétition, c'est un petit geste, c'est pas grand chose, mais ça ne sert pas à rien. Je pense que dernièrement, ça s'est vu, notamment, j'ai en tête la pétition qu'il y a eu contre la loi Yadan, qui n'a pas fait annuler le projet de loi, mais qui l'a au moins repoussé pour le moment. Qui a obtenu, alors j'ai pas les chiffres, les derniers chiffres, j'avais vu à un moment 700 000, 800 000, je crois que j'ai entendu même plus d'un million à un moment.
2: Ça c'est 700 000.
1: 700, 800 000,
2: c'est quand même colossal.
1: C'est énorme, et au moins ça a permis à la d'être repoussé. On va voir ce que ça va donner par la suite. Mais,
3: et c'était quoi, voilà. Franck, ça consistait en quoi? Parce que j'avoue que je découvre un petit peu.
1: Alors, la loi Yadan.
3: Du coup, je ne connaissais pas le nom. Donc,
1: Alors, je n'ai pas les détails très techniques, mais en gros, ça...
2: Alors, c'était une loi qui prétendait lutter contre l'antisémitisme. Donc, l'antisémitisme, tout le monde le connaît, ça désigne la haine des Juifs. C'est effectivement une des formes de racisme les plus horribles, et dans l'histoire surtout. Mais cette loi introduisait l'idée que la critique d'Israël faisait partie de l'antisémitisme. Or, comme il y a évidemment d'énormes débats, on vient de le voir d'ailleurs dans ce que racontait Odile, sur la politique suivie par l'État d'Israël, tous ceux qui protestent contre l'État d'Israël pourraient être accusés d'antisémitisme.
0: Même si les propos sont implicites, même s'il n'est pas fait référence aux Juifs, même le prononcer peut-être le mot Israël et ce que le gouvernement décide pourrait être peut-être poursuivi ou je ne sais pas, condamné peut-être.
2: C'est incroyable que dans un texte législatif, on poursuive quelque chose d'implicite, c'est-à-dire non pas des actes qui ont été commis ou des paroles qui ont été prononcées, mais qui pourraient par derrière, implicitement, ça veut dire sous-entendu, il y aurait des critiques de l'État d'Israël qui pourraient faire penser qu'on est antisémite. C'est extrêmement dangereux.
0: Et je crois que le gouvernement va changer ces termes-là, mais peut-être que le fond ne sera pas forcément
1: C'est le problème.
0: Autre. Ouais.
1: C'est le problème. Est-ce que ça répond à ta question, Mathieu?
3: Oui, ça répond bien à ma question. Merci beaucoup.

0: Merci beaucoup, Odile, en tout cas, pour ce partage et toutes ces pétitions. Avant de passer à notre dernière partie d'émission, on s'écoute une petite chanson. Alors, de tête, Mathieu, la chanson qu'on a choisie, c'est Tio,
1: ouais.
0: L'artiste, et la musique, c'est Égalité, Fraternité, va te faire.
1: Exactement.
2: Voilà. Et on écoute ça.
0: Rien de perdre, trois petits points.

Et voilà, nous sommes de retour sur Radio Déclic au 87.7, 101.3, 89.6. Ça balance, hein, ça balance sur Radio Déclic. J'ai trouvé ma nouvelle chanson préférée, je crois. toujours, vous êtes toujours dans la chronique de l'antiracisme au quotidien. Et il est maintenant temps de passer à notre dernière partie d'émission où nous allons discuter, j'allais dire débattre, c'est plutôt une discussion autour justement, en lien avec cette chanson, peut-être un peu plus polie que cette chanson sur certains aspects. Nous allons discuter autour de l'égalité entre les êtres humains. Et pour commencer notre discussion, Mathieu, je crois que nous étions... Ah oui, vas-y, tu allais lancer le jingle. Je te...

0: Et ce jingle n'a jamais aussi bien porté son nom que sur une discussion d'égalité, je crois, tous les mêmes. On est bien dedans. Mathieu, donc on est encore descendu dans la rue. Est-ce que tu peux nous en dire un peu plus?
1: Oui, alors du coup, en fait, on est descendu dans la rue pour poser quelques questions aux passants. Et c'était notamment sur, je me rappelle plus très bien du thème, mais je crois que c'était du coup sur Chronique de l'antiracisme.
0: L'émission, c'est là pour la chronique et le thème, c'est l'égalité entre les humains.
1: Et puis on a commencé à poser, on a posé trois questions, dont la première est depuis quand on part. Depuis quand dit-on que les êtres humains sont égaux? Et on a eu ces réponses-là.
2: Je ne saurais pas dire, mais au moins depuis la Déclaration des droits de l'homme et du citoyen, donc 1789, on va dire. Heureusement qu'il y a eu la Révolution française pour graver ça un peu dans le marbre.
3: Depuis toujours.
4: Alors, je pense que c'est après l'esclavage, quoi, parce que. L'esclavage faisait que on disait qu'il y avait des races inférieures. Alors depuis quand je sais même pas dire les droits de l'homme de quand ils datent, je pourrais même pas vous dire. Je vais dire 1930, mais je sais pas.
0: Alors depuis quand parle-t-on d'égalité? On a différents. J'ai entendu depuis toujours, rapidement. On a entendu parler de après l'esclavage, on a entendu parler de Révolution française.
5: Oui, effectivement, enfin, la référence majoritaire, c'est quand même la Révolution française. Et à juste titre. Parce que c'est vrai que. Il y a une allusion à la Déclaration des droits de l'homme et du citoyen, et puis à la fameuse devise liberté, égalité, fraternité. Et ces notions-là remontent en effet à la Révolution française. Donc pour la dame là, qui ne trouvait pas bien la date, la Déclaration des droits de l'homme et du citoyen...
0: 1789.
5: Voilà, c'est 1789. Donc effectivement, ça a été le premier acte important de la Révolution française. Alors, attention.
0: J'allais dire, est-ce que ça veut dire qu'avant 1789, on parlait pas d'égalité entre les êtres humains?
5: Mais bien sûr. La fameuse première phrase de cette déclaration, c'est « Les hommes naissent et demeurent libres et égaux en droit ». Alors, il faut en effet bien peser les mots, c'est égaux en droit. Et tu as tout à fait raison, à l'époque c'était révolutionnaire, puisque avant, dans l'Ancien Régime, les hommes, les habitants de la France, étaient officiellement inégaux. Il y avait un État, une population qui était divisée en trois États. C'était des vrais états juridiques.
0: C'était le moment où il y avait tiers état, voilà. Clergé et noblesse.
5: Voilà, il y avait la noblesse, le clergé et justement le tiers état, c'est-à-dire tout le reste de la population. Donc juridiquement, les hommes n'étaient pas considérés comme égaux. Ceci dit, pendant tout le siècle qui a précédé la Révolution française, le 18e siècle, qu'on appelle le siècle des Lumières, eh bien, beaucoup, et à juste titre, parce que beaucoup de personnes, et en particulier ce qu'on appelle les philosophes, ont construit l'idée que, finalement, les hommes devaient être égaux.
0: Siècle des Lumières, ils nous ont éclairés.
5: Mais oui, oui, oui, je signale que tout près d'ici, dans le quartier de la Croix-de-Metz, d'ailleurs, avec Amnesty, ça a été mis en valeur. Il y a tout un groupe d'immeubles qui portent les noms des philosophes du XVIIIe siècle, Rousseau, Diderot, Voltaire, etc., qui ont été les promoteurs de cette idée tout à fait nouvelle que les hommes étaient égaux. Donc c'est exact. Peut-être qu'il faut parler quand même de la limite de cette déclaration, parce que la chanson qu'on a entendue avant conteste la mise en œuvre de cette égalité. Effectivement, elle a été très lente, très progressive, et elle est inachevée. Mais même à la Révolution française, il s'agit des hommes dans le sens de les mâles. Ils n'ont pas imaginé qu'on pouvait mettre sur un pied d'égalité les femmes. Ça a mis très longtemps à émerger cette idée, si longtemps que ce n'est qu'en 1944 que les femmes sont devenues des citoyennes à part entière, avec un droit de vote. Donc on voit, et on pourrait citer de nombreuses autres évolutions, qui fait que cette mise en égalité a été très progressive. Juste un mot encore à propos de l'esclavage, puisque une des dames là parle de l'esclavage. Alors évidemment, l'esclavage, c'est typiquement l'inégalité, y compris juridique et statutaire, puisque des hommes appartiennent à d'autres. Eh bien, alors la Révolution française a été cohérente là-dessus, plus que sur les femmes, puisque en 1791, elle a aboli l'esclavage. Mais 10 ans après, Napoléon l'a rétabli, et il a encore fallu attendre 1848 pour avoir l'abolition définitive de l'esclavage. Donc on voit que c'est un processus lent et qui...
0: Et qui n'est jamais acquis.
5: Et qui n'est jamais acquis.
6: Oui, dans le quartier aussi, l'homme de gauche qui est valorisé son action durant les événements révolutionnaires, elle a voulu proclamer une déclaration des droits des hommes et des citoyens et citoyennes, mais elle a fini sur le bûcher,
5: sur l'échafaud. Sur l'échafaud, comme beaucoup de monde à l'époque, certes. Oui. Mais tu as tout à fait raison. Et il y a, à la Croix de Metz à Toul, donc, une rue Olympe de Gouges, qui, elle, pendant la Révolution française, a dit « Eh oh, oh, il n'y aurait pas les femmes aussi, par hasard, on ne pourrait pas les mettre dans l'égalité ?» Et puis elle a fini sur l'échafaud.
6: Est-ce que les femmes se battaient
5: Absolument.
6: À cette occasion, comme à la Commune ou autres événements révolutionnaires, les femmes ont été très présentes et parties prenantes. Et il y a aussi la Déclaration universelle des droits humains en 1948. C'est là une déclaration internationale.
5: Alors, effectivement, en 1948, avec la fondation de l'ONU, un de ses premiers actes, comme pour la Révolution française, ça a été d'imiter la Déclaration des droits de l'homme et du citoyen française.
6: Universelle.
5: En le transformant en une déclaration universelle concernant tous les hommes, tous les pays, et en ajoutant un mot qui a du sens. La première phrase, c'est « Tous les hommes naissent libres et égaux en droit et en dignité ». Parce que le droit, c'est jamais que du papier, hein, c'est dans les droits, sur le papier. Mais ils ajoutent la notion de dignité. Ça veut dire que le fait même d'être un être humain est une dignité qui donne certains droits. Ce qui explique, par exemple, même quelqu'un qui est mort, à la télévision, on floute les cadavres ou autres, parce que il y a la dignité de la personne humaine en tant que telle.
0: Mathieu, une deuxième question qui a été posée dans la rue.
1: Oui, il y a eu la deuxième question qui était « Le racisme est-il contraire à l'égalité ?» Et je vous donne les réponses qu'on a eues.
2: Ah bah complètement. C'est même pas... oui, parce que ça sous-entend qu'il y a des êtres humains qui sont plus que d'autres, plus que je ne sais pas quoi que d'autres, et ça n'a pas lieu d'être.
7: Évidemment. Ben, si on est tous égaux, ça veut dire qu'on a tous la même valeur, hein, qu'on a tous le même droit à vivre, à respirer, et donc il ne doit pas y avoir de différence. Et le racisme, je crois, fait des différences qui ne devraient pas exister, qui sont insupportables même.
4: Oui, puisque si on pense que des gens ne sont pas sont nos inférieurs ou nos supérieurs, en tant que race, on doit plus dire race. On n'est pas égaux si on n'est pas mis sur le même pied d'égalité.
0: Alors, si on devait résumer les réponses à la question posée précédemment, le racisme est-il contraire à l'égalité ? Oui.
5: Oui. Et ça a l'air complètement évident. C'est une bonne chose d'ailleurs. C'est que progressivement, l'idée que le racisme était une aberration de la pensée et empêcher l'égalité, c'est quand même largement répandu. Là aussi, faisons un peu d'histoire, hein. Rappelons que il y a simplement 100 ans, à l'époque du colonialisme, c'était au contraire une évidence qu'il y avait des races. Si on sort des manuels d'histoire-géographie jusque dans les années 50, c'est évident qu'il y a des tableaux dedans avec les différentes races. Et chacune des races a des propriétés particulières qui les distinguent. Alors, maintenant, heureusement, c'est cette notion... Il y a même une dame qui dit que le mot race lui-même ne doit plus être employé. Et je vais quand même terminer par un petit paradoxe.
0: Oui.
5: Jean-Marie Le Pen, par exemple, interrogé, disait « Oui, bien sûr, il y a des races. » Et, astucieux, il ajoutait « La preuve, regardez dans le sport, les Africains sont nettement supérieurs aux Européens. Dans le sport. » Alors, là aussi, hein, c'est ambigu parce que ça frôle la bestialité, hein, c'est des gros muscles et tout. Alors, et puis c'est pour d'autres raisons qu'effectivement, si on regarde un 100 mètres, hein, aux Jeux Olympiques ou autres, il y a 9 noirs sur 10, hein, ou dans le foot, etc. Mais c'est pour d'autres phénomènes sociologiques.
0: Hein. Oui, rien à voir avec le côté race.
5: Non, mais c'est astucieux parce que il laisse entendre que le racisme n'est pas forcément un mépris, n'est pas forcément un rejet. Oui, ils sont supérieurs à nous.
6: C'est un constat.
5: C'est un constat. Et il n'y a pas de hiérarchie, oui. Dans le domaine des muscles, ils sont supérieurs à nous. Sous-entendu, nous, peut-être dans d'autres domaines. Mais, donc, il peut encore y avoir des façons astucieuses de sous-entendre qu'il y a bien des races.
6: Et catégoriser.
5: Et catégoriser, et qui n'implique pas une hiérarchie, une inégalité, simplement une différence.
0: C'est dangereux,
5: et,
0: ça.
5: C'est malin dangereux. Et dangereux.
0: C'est dangereux. Peut-être troisième et dernière question qui nous fera office en même temps de conclusion, Mathieu.
1: Oui, on a en dernière question, on a eu qu'est-ce qui empêche actuellement l'égalité et on a eu également plein de réponses.
2: Wow, ça c'est une difficile question. Qu'est-ce qui empêche les gens d'être, je pense, la méconnaissance de l'autre, la peur de l'autre. Brut pour point comme ça, je dirais qu'est-ce qui empêche les gens d'être égaux dans la loi, rien, mais les conditions sociales, peut-être l'éducation, c'est difficile. Je dirais plutôt la peur de l'autre.
7: Sans doute des questions qui sont liées au pouvoir et à l'argent. Et puis aussi, je pense, le fait que malheureusement, plus on avance, plus on a le sentiment que chacun est auto-centré, préoccupé par ses propres intérêts et oublie qu'il vit dans un tout, dans une société où on a besoin de se rencontrer, d'échanger, de collaborer, de partager. Et que toutes ces richesses-là, elles nous rendent bien plus forts que quand on reste fermé sur soi-même.
4: Alors, beaucoup de choses. Je pense déjà, c'est le financier. Et puis, également de là où on est. on est du verbe naître, c'est-à-dire que si on est en France ou si on est en Afrique ou si on est aux États-Unis ou enfin plein de, on peut pas être égaux déjà par sa nationalité et ensuite par bien sûr niveau financier, si on est riche ou pauvre, et ben on peut pas être égaux parce qu'il y a pas voilà, c'est triste, mais voilà.
0: Intéressant ces réponses, intéressant. Pareil, elles sont assez variées. La dernière sur le côté naissance m'a tout de suite fait penser. C'est vrai que ça aurait pu être une musique qu'on aurait pu mettre. Ça me fait penser à une musique de rap du groupe IAM qui s'appelle Né sous la même étoile. Et justement, il parle de ça tout au long de la musique entre lui, le chanteur qui est né dans un quartier pauvre et qui a pas vécu une très belle enfance, et il se compare à son voisin, son ami riche qui est né justement dans une famille riche et qui a eu d'autres avantages, qui a eu plein d'avantages dans sa vie, etc. C'est intéressant.
5: Oui, tout à fait. Je pense que là, les gens ont un peu raison, parce que nous, jusque-là, on a plutôt pensé, c'est un peu l'essence de notre émission, à l'inégalité des races, c'était la question précédente, de l'origine, etc. Mais le mot inégalité peut porter sur bien d'autres choses, et en particulier, si on donne le mot tout seul... Comme ça, on pense en premier aux inégalités sociales, ce que font les personnes qui répondent. C'est-à-dire que, là on entre dans un autre domaine, mais c'est bien l'inégalité de richesse, de rapport à l'argent, de pouvoir, parce qu'il y a une des dames qui dit bien que l'argent donne le pouvoir. Donc on ne va pas s'étendre là-dessus, mais les inégalités sont... majoritairement et très largement sociale. Mais pour revenir à notre domaine, il y a en effet la division du monde en nations, avec le pays où on est, des inégalités très importantes de richesse, même d'alimentation, de mode de vie, etc. Donc, et la fermeture des frontières ou la limitation des frontières empêche qu'il y ait des échanges et des échanges qui, dans le temps, peuvent atténuer, voire annuler,
0: d'équilibrer
5: autrement le monde. Et puis, le mot n'a pas été prononcé, mais c'est sous-entendu dans certaines réponses. Il y a le phénomène des discriminations, c'est-à-dire que même dans un même pays, il y a, on sait qu'il y a d'énormes phénomènes discriminatoires qui font que tout le monde n'est pas traité réellement de la même façon. Et c'est pour ça que même la Déclaration universelle des droits de l'homme, quand elle parle de l'égalité en droit, alors je laisse de côté en dignité, qui est une question morale, mais... en droit, je prends un exemple archi flagrant, c'est les hommes et les femmes. En droit, je pense que dans la législation française, on ne peut pas trouver la moindre faille. Pas depuis très longtemps, depuis les années 1960, les dernières traces d'inégalité. Mais maintenant, je pense que en droit... du point de vue strictement législatif, l'égalité est totale. Or, on sait bien
0: que
5: dans la vie, pour des phénomènes qu'on ne comprend même pas toujours bien, par exemple les inégalités de salaire, etc., il n'y a pas l'égalité réelle.
0: On a le côté homme-femme, on a le côté accessibilité peut-être à l'emploi aussi, pareil, qui se voit pas, mais je pense que certaines personnes qui peuvent être considérées comme racisées ou quoi peuvent avoir peut-être plus de difficultés pour trouver certains emplois. Il y en aurait plein.
5: T'as pas besoin de le penser parce que c'est mesuré.
0: C'est même mesuré.
5: Il y a des enquêtes qui montrent bien que l'accès à l'emploi pour Il y a ce qu'on appelle des testings, des envois de faux candidatures, etc. Si on change le nom, il n'y a pas le même taux de réponse. Bien sûr qu'il y a de nombreux phénomènes sociaux et même un peu psychologiques dans les préjugés qui font que les inégalités restent très nombreuses.
0: Alors, il nous reste 2 minutes pour conclure cette émission. Jean-François, comment pourrait-on conclure cette émission ? Peut-être de manière positive ?
5: Ah, je suis tout le temps soumis à la même question.
0: Justement,
5: là, je crois que il faut voir les choses dans leur évolution, dans le temps. On se pose des questions comme celle des discriminations qu'on ne se posait pas, même pas autrefois. J'ai fait allusion au racisme jusqu'au milieu du XXe siècle, à la question des femmes. Évidemment que c'était l'objet de la première question. Depuis quand ? Mais depuis quand se pose-t-on même la question de l'égalité et de la marche progressive ? C'est peut-être le défaut de la chanson qu'on a entendue tout à l'heure, c'est qu'elle décrit, elle crie même violemment, et c'est très bien. La distance entre les déclarations et la réalité, mais elle ne se place pas dans l'idée d'une évolution et d'un progrès, d'un combat qui est loin d'être achevé, mais qui avance quand même.
6: Oui, je l'ai. On parle de l'égalité entre les humains ici en France, forcément, puisque c'est nos constats, etc. Je pensais aussi à l'international, des peuples entiers qui sont discriminés, qui sont persécutés. Je pense aux Ouïghours, etc., aux Tibétains, ou même Palestiniens, etc., où on entend des expressions comme ce sont des sous-humains. Et ça hérisse le poil, mais c'est des notions que l'on peut entendre chez les politiques dans certains pays où on discrimine et il n'y a vraiment aucune égalité entre les humains. On catégorise beaucoup et on domine et on exploite. Voilà. Je voulais sortir un peu de nos frontières aussi.
0: Ouais, mais tu fais bien et en espérant que cette expression de sous-humain qui fait froid dans le dos ne s'étende pas et se... s'arrête. Cela n'existe pas. Merci beaucoup en tout cas d'avoir participé à cette émission, à cette chronique de l'antiracisme au quotidien. Merci à nos auditrices, nos auditeurs de l'avoir écouté. On se donne rendez-vous dans un mois pour la prochaine. Et d'ici là, portez-vous bien. Soyez gentils autour de vous. Et on se dit à bientôt. Bonne journée. Au revoir.
6: Au revoir, à bientôt.
5: Au revoir.

0: et Amnesty International.
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Mesdemoiselles, mesdames, messieurs, nous poursuivons donc notre promenade sous les monuments importants de Paris. Récapitulons donc. Nous avons vu la Grande Bibliothèque, le ministère des Finances, le Palais de Justice et maintenant apparaissent à votre droite, à votre gauche, les grandes sociétés de l'audiovisuel français. Et déjà, derrière nous, la statue de la Liberté.

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0: Bonjour, c'est Inde. Aujourd'hui, je me suis rendue en Terre de Lorraine dans le cadre d'une réflexion autour de l'agriculture portée par ce territoire. Après avoir assisté à une conférence consacrée aux enjeux agricoles et aux perspectives pour demain, je suis venue du coup visiter une ferme de l'Utopie à Viterne. Une immersion concrète pour mieux comprendre les initiatives locales et les nouvelles façons de penser agriculture.
1: Julie, il y a besoin de temps long. Parce que bon, après les carottes, ça se sème tous les ans, mais il y a besoin de machines pour arracher, pour semer, pour voilà. Donc en fait, si on s'engage dans quelque chose, que ce soit 8 ans, qu'on ait l'engagement de l'achat, etc., et à des prix corrects aussi, parce que si on vend nos carottes moins chères sur ces marchés, ce ne sera pas intéressant pour l'agriculteur de terre, etc. Donc c'est un

0: de l'engagement, quoi. Il y a des choses, par exemple, on disait tout à l'heure, les bovins, on en a déjà largement trop, ça on peut fournir, il n'y a aucun souci, on peut aller chercher des bateaux, mais le lait, enfin tous les produits laitiers aussi. Alors après, on peut refaire de la fabrication locale, etc. Ça, oui, on a des laiteries aussi, on a Hervé qui est sous, voilà, par exemple, hein, mais je cite des exemples, mais il y a beaucoup de choses. Alors après, pour les nouvelles productions qu'on n'a pas assez, par contre, il faut des engagements politiques, quoi. Enfin, plus que, et pas que sur une durée d'un mandat. Parce que quand tu investis dans une production bien particulière, il faut que derrière, tu sois sûr de pouvoir produire et pas produire à perte. Hein. Voilà.
1: Et voilà, c'est terminé. C'était Inde de Radio Déclic. Merci de nous avoir écoutés. Au revoir.
2: L'échelle dont on parle, ce n'est pas la map, c'est ni le marché en direct. Oui. Tout ça est très vertueux et l'utopie vit en partie là-dessus. C'est un changement d'échelle qui permettrait d'alimenter du gros en MHB, mais également du privé, des restaurants, etc. Oui. Donc c'est ça qui est en train, ce mouvement qui est en train d'essayer de. Et le plan. Donc ça, c'est tout ce projet-là. Mélanger. Enfin, il y a un projet. Et des actions solides qui sont en train de se mettre en place, qui sont déjà en place, qui sont en train de se mettre en place et qui vont se mettre en place. Là, aujourd'hui, c'est un plan de com. Au moment, je le dis, un peu de sinistrose, le monde paysan pourrait dire on est les mal aimés, on a des contraintes, que des complications, etc. Et une société qui dit des pollueurs, machin, etc. Il y a un récit à partir de personnes qui disent moi, je fais mon métier. J'aime mon territoire, j'aime mon métier et j'aime ma planète et je veux concilier tout ça. Voilà, c'est quand même ça la communication qu'on veut faire. C'est une communication de gens qui disent on réconcilie, quoi. Et nous derrière, on a des politiques publiques qui essayent de se parler et de converger. Hein, voilà. Donc c'est ça le sens de l'air.
3: Peut-être aussi pour répondre à Jean-Louise. Donc vous avez vu, il y a beaucoup de sujets, il y a 11 défis, et peut-être d'autres encore, qui se posent à l'agriculture et sur les questions alimentaires. Et donc le choix là a été fait de commencer par un premier sujet, et le sujet peut-être sur lequel on avait déjà des éléments pour travailler, et c'était de commencer par des portraits d'agriculteurs du territoire, de différents types d'agriculture, de différentes productions aussi agricoles, et donc ça a donné lieu à, et puis c'est 8, et aussi c'est peut-être le 12e, c'est que finalement on réussisse à être... ensemble avec des orientations qu'on partage et visibles par notamment tous les relais que les uns et les autres ont, notamment via les services de communication. Au pays, on a une collègue qui est avec nous ce matin, mais on a très peu de moyens sur la communication, donc ce n'est pas principalement le pays qui va le faire, c'est plutôt effectivement les communautés de communes, la l'agriculture, le Grand Est. Et aussi d'autres partenaires.
2: Demain, dans un bulletin municipal sur un site d'Interco, je le dis, vu qu'ils sont là, vous allez pouvoir reprendre les éléments-là, les remettre les liens avec les vidéos, faire une com là-dessus, en disant on a des partenaires sur le plan air, on est partenaire dans la Restoco, on est partenaire dans un contrat machin, c'est une loi de mettre des visages et de rencontrer.
4: Microbiologue, la coopérative bio s'est unie avec d'autres coopératives bio du Grand Est et mène régulièrement des négociations, donc ça s'appelle Ferme Bio. Un outil pour vendre des céréales à plusieurs et négocie d'avance avec un transformateur, un meunier par exemple, et Biocoop qui va acheter la farine ensuite. Et en fait, vous avez déjà, alors c'est peut-être anti-capitaliste primaire.
2: C'est pas ultra-libéral.
4: Voilà, c'est pas ultra-libéral, mais ça permet déjà, en particulier en bio, où la coopérative n'a que les céréales et sa valorisation pour vivre, et zéro produit phyto, zéro engrais sur lequel la coopérative va pouvoir marcher. En bio, ça n'existe pas. C'est vraiment que le travail de tri, de séchage, de tri, etc., qui permet à la coopérative de vivre. Et donc, on a déjà ces formes de contrats-là. Et même, la coop nous dit, par exemple, des lentilles, on en a beaucoup. Donc, prochain assolement, si vous pouvez éviter cette année, ça va permettre d'être mieux collé au marché. Donc, inspirez-vous. Le bio, on a, dans certains secteurs, une petite longueur d'avance, même si on est tout petit, tout discret.
2: Vous n'êtes pas les seuls, mais vous êtes pionniers dans ce domaine. Et on va leur voir avec le commerce équitable. Juste, tout dernier mot, c'est pour dire que dans les fonds qui font Carrasco, et Carrasco est les classiques, les partenaires habituels, mais il y a aussi le fonds leader. Il faut rendre hommage aux fonds européens, puisqu'ils sont aujourd'hui menacés dans une politique d'austérité. Les fonds leaders ont fait beaucoup de beaux petits ici, fait grandir des projets. L'utopie qu'on va aller voir, par exemple, la ferme qu'on va aller voir, a bénéficié à une reprise, deux reprises, je crois, deux reprises, c'est assez rare. Bon, je ne vais pas dire trop fort. Hein. Il y avait deux
4: projets.
2: Ces deux projets, et on a réfléchi, on a pensé que ça méritait. Mais il y a plein de petits projets sur le territoire ou une ingénierie qui ont été permises par ces fonds européens qu'on a mis au service notamment des questions agricoles ici, pas seulement, mais pour une très grande partie, une bonne grosse moitié.
3: Deux tiers
2: vont sur les questions agricoles. C'est alimenté par les fonds européens, géré par des élus et des pas élus. Qui sont société civile, c'est assez rare comme démocratie hein, que des fonds publics soient gérés par la société civile à égalité, voire même déjà un petit peu supérieur aux élus présents. Hein, c'est 50 ans.
5: Dans BioReflex, on a 4 portraits de producteurs. Les 4 portraits, en fait, ce sont d'autres acteurs de la filière. On a par exemple la coopérative ProBiolor, la coopérative céréalière qui est basée à Vézelise. On a Paysan Bio Lorrain, qui est la plateforme pour la restauration collective qui est basée à Toul. Annie, qui était là, pas en tant que productrice, mais en lien avec les Fermes Vertes, qui est une organisation collective de distribution de produits à la ferme. Voilà, donc en fait...
6: Et puis la fabrique qui fait travailler typiquement des personnes qui sont éloignées d'emploi depuis 2 ans et qui les remet au travail via plusieurs ateliers.
7: Polyculture, élevage bovin, lait, plus un outil de transformation qui est la fromagerie l'étoile de la colline. Donc ils font leur fromage à la ferme, que vous retrouvez sur la table. Les radis de l'utopie, vous les retrouvez sur la table. Et du coup, il y a Annie Michel sur une ferme en polyculture élevage.
8: On n'a pas d'élevage.
7: En céréales.
8: Céréales, mais moi j'ai pu rejoindre mon mari dans les années 2015, on est passé en bio et on a développé beaucoup en direct. Moi j'étais instite, fonctionnaire et tout, et j'ai fait le choix de revenir sur la ferme sans un hectare de plus. Mais pour développer toute la partie transformation et commercialisation, nous on fait de l'huile avec colza, tournesol, chanvre, cameline qu'on produit sur la ferme. Et on vend également des lentilles, des pois chiches, du petit épeautre, du sarrasin. Voilà, on a été obligé de diversifier nos cultures pour pouvoir continuer à produire en bio. Et on fait découvrir aux gens des recettes à base de petites épaules, etc. De légumineuses aussi, on contribue à modifier les assiettes.
7: Donc voilà, c'est quelques visages qui nourrissent notre territoire.
9: Aujourd'hui, c'est pour donner un exemple, sur la ferme, la ferme production fait vivre 4 personnes sur le lit et la ferme transformation fait vivre 4 personnes avec 8% du lait produit. Donc ça veut dire que, enfin c'est juste pour se rendre compte, la diversification, quoi, crée de l'emploi. Crée de l'emploi, on l'oublie des fois, mais ça crée vraiment de l'emploi.
10: Alors bonjour, je vous laisse vous présenter.
11: Je suis Catherine Barbier, je suis fromagère à la fromagerie L'Étoile de la Colline, qui est une fromagerie de lait bio à Gauvillé dans le Saint-Ouen.
10: D'accord. Donc, qu'est-ce que vous faites concrètement, dans ce domaine-là?
11: Je fabrique des fromages au lait cru. Je fabrique des fromages frais. Je fabrique des pâtes molles, c'est-à-dire camembert type Münster, une spécialité qui est l'étoile de Sion. Et puis, nous avons 14 tomes différentes.
10: D'accord. Et du coup, quels sont vos enjeux aujourd'hui, sachant que vous êtes présente du coup ici, quels sont vos enjeux et votre but?
11: Mon but, c'est de pouvoir élaborer des produits sains pour que les gens du territoire puissent se nourrir correctement. C'est aussi développer de l'activité économique sur notre secteur. Et c'est très important parce que travailler localement, là, tous ceux qui travaillent avec moi travaillent localement. Et c'est très important, je pense.
10: Et du coup, vous avez voulu faire ça depuis très longtemps?
11: Mon activité a démarré en 2019. Donc voilà, seulement 7 ans. D'accord. Et voilà, maintenant on a atteint un palier d'activité. On restera à l'équilibre comme ça.
10: Voilà. D'accord, merci beaucoup.
11: Merci bien.
10: Bonjour.
12: Bonjour.
10: Du coup, je vous laisse vous présenter.
12: Donc, Laure Génin, élue première VP à la Chambre d'agriculture de Meurthe-et-Moselle. Moi-même, je suis agricultrice à Barizé-aux-Plaines, de côté de Colombelles-et-Belles. Nous, on est en polyculture élevage et je suis élue à la Chambre d'agriculture. C'est mon deuxième mandat Ça fait 7 ans, voilà.
10: Du coup, quels sont vos enjeux aujourd'hui ?
12: Alors aujourd'hui, la Chambre d'agriculture est là pour accompagner tous les agriculteurs. Et aujourd'hui, on a fait un grand travail avec Pays Terre de Lorraine par rapport à beaucoup de choses autour de l'agriculture et entre autres la communication. Moi, je prône la communication positive autour de l'agriculture. Il faut faire connaître nos agriculteurs, divers et variés, mais aussi tout ce qui est production locale pour consommer local.
10: Et du coup, votre but et vos enjeux, du coup, comme vous avez expliqué, vous avez des projets pour plus tard, ce que vous aimeriez que ça se concrétise.
12: Alors, la Chambre d'agriculture est là pour accompagner les agriculteurs, mais les collectivités aussi, pour qu'elles se rapprochent des agriculteurs, qu'on travaille ensemble pour approvisionner en local, approvisionner nos EHPAD, nos collèges, nos lycées. On travaille aussi avec le département. Nous, on est des partenaires privilégiés déjà auprès des agriculteurs, on est connus, et donc on peut aider les collectivités à travailler avec eux, que tout le monde travaille ensemble. Et puis le but d'aujourd'hui, c'était une communication, et moi je suis pour la communication positive, et que tout le monde apprenne à connaître les différents agriculteurs et agricultures qui existent sur notre territoire, et puis travailler vers aller vers une agriculture plus qui soit saine, durable, viable, surtout viable pour les agriculteurs.
10: Bonjour.
13: Bonjour. Je vous laisse vous présenter. Alors, je suis Nadine Piboul, je suis chargée de communication à Bio en Grand Est.
10: D'accord. Et qu'est-ce que vous faites, du coup ?
13: Alors, Bio en Grand Est, nous, on est là pour promouvoir et développer l'agriculture biologique sur l'ensemble du territoire de la région. Et dans ce cadre-là, au niveau de la communication, on travaille sur différents volets, notamment ce qu'on appelle, nous, la sensibilisation du grand public. Et donc, on organise des campagnes de communication et des événementiels pour expliquer, finalement, aux habitants ce qu'est l'agriculture biologique, la richesse des produits bio qu'on peut trouver dans notre territoire, et leur expliquer pourquoi il faut consommer bio et local.
10: Et du coup, quels sont vos enjeux ?
13: Les enjeux aujourd'hui, c'est de réexpliquer encore et toujours ce que c'est que l'agriculture biologique, parce que c'est une agriculture qui préserve l'environnement, qui préserve la santé. On n'a pas d'OGM, on n'a pas de produits chimiques de synthèse, on a un fort respect de la saisonnalité, on a un fort respect du bien-être animal, il y a beaucoup, beaucoup de choses. Et c'est vrai que du coup, il faut réussir à expliquer tout ça. Et l'autre élément aussi, c'est important de sensibiliser aux impacts en fait de nos actes et de nos choix de consommation sur notre environnement. Choisir de consommer des produits bio et locaux, c'est choisir une agriculture qui va préserver la ressource en eau locale, par exemple. Ça va être une agriculture qui respecte la biodiversité. C'est aussi une agriculture qui favorise les emplois dans nos territoires. On a à peu près 2 fois plus de main-d'œuvre pour une surface équivalente sur une ferme bio qu'une ferme conventionnelle. Et derrière, c'est aussi toutes les filières, des acteurs qui sont présents sur les territoires. Et donc, c'est des emplois dans nos territoires. Et tout ça, c'est ce qu'il faut qu'on réussisse à faire comprendre. Et du coup, c'est aussi pour faire comprendre le prix du produit bio. Parfois, on sait que ça reste un frein, alors que déjà, finalement, quand on prend le temps de regarder et de comparer les prix, le bio local n'est pas toujours plus cher. On arrive à trouver des produits bio locaux moins chers, voire aussi chers que des produits conventionnels. Et même si c'est un petit peu plus cher, il faut derrière regarder ce qu'on paye. Et c'est vrai que c'est important de comprendre qu'on paye peut-être un petit peu plus cher, mais on va permettre de payer plus de salaires sur des territoires près de chez soi. Et ça, c'est quelque chose qui est important.
10: Et du coup, la finalité dans la communication pour l'agriculture, etc., elle a quel but ?
13: Faire comprendre qu'il faut consommer bio et local, que c'est important de regarder et l'origine du produit et les conditions dans lesquelles le produit il est produit, justement.
10: Bonjour.
14: Bonjour.
10: Du coup, je vous laisse vous présenter.
14: Lucie, du coup, du collectif L'Utopie avec Thomas et Pierre. Moi, je suis responsable maraîchage dans une ferme multi-activité. Donc, il y a le maraîchage, il y a la partie élevage et polyculture. Et puis, l'idée, c'est aussi de pouvoir vendre sur la ferme nos produits. Donc, on a un magasin dans Viterne même. Et puis, avec l'idée aussi de faire une guinguette. C'est-à-dire qu'à partir de cet été, on va ouvrir aussi les vendredis soirs le magasin, mais aussi une partie avec un aspect beaucoup plus culturel, musical, conférence. Enfin, c'est assez ouvert. L'idée, c'était de faire quelque chose qui nous parle, donc d'agricole, et aussi quelque chose de culturel et de lien avec les autres. donc d'agriculturel, quoi.
10: Et du coup, elle, c'est quoi le but du coup de, d'avoir fait tout ça ou les enjeux, on va dire?
14: Eh bien, l'objectif, c'est de pouvoir avoir un projet sympa qui nous donne envie de et de nous motiver tous les matins et se dire ok, on contribue à quelque chose au niveau de notre territoire. Donc, l'un des objectifs, c'est notamment d'alimenter le territoire avec les légumes, mais aussi certaines céréales qu'on peut vendre en direct, et puis montrer d'autres produits. Agricoles, d'autres fermes voisines. Donc il y a cet aspect vraiment alimentation du territoire. Ensuite, pouvoir aussi finalement créer de l'emploi parce que du coup, on va pouvoir apporter une nouvelle valeur économique au territoire. Et puis aussi le lien social qui pour nous est super important, c'est-à-dire de montrer ce qu'est l'agriculture, de rencontrer nos voisins, nos voisines et de pouvoir apporter un service, que ce soit au niveau alimentaire ou au niveau culturel. Donc voilà.
10: C'est un engagement important pour vous du coup d'avoir fait tout ça et d'avoir créé tout ça?
14: Ouais, complètement. Franchement, c'est un peu en recherche de sens. Moi, je suis sortie des bureaux. À la base, j'étais ingénieure en bureau d'études. On a tous les trois des parcours un peu similaires. On était tous les trois ingénieurs et on avait envie un peu de sortir des bureaux pour pouvoir créer quelque chose qui nous paraît essentiel, donc l'alimentation et le lien avec les autres. Et du coup, c'est vraiment tout ça qui fait que on s'est dit ça nous permet de nous engager aussi au quotidien, notamment avec tous les problèmes écologiques qu'on voit, les dérèglements climatiques. Nous, c'était un peu l'idée de dire on fait notre part comme ça, avec de l'alimentation et en étant en bio. Et puis, s'en est suivi tous ces résultats et on a des tas d'idées pour développer tout ça et on est hyper motivés par tout ce qui se passe.
10: Du coup, c'est le début de quelque chose, on peut dire ça comme ça. Ça ouais. Va être très très long, on va dire ça.
14: Tout à fait. Enfin, l'idée, c'est que c'est un projet. À la base de la ferme, on peut faire plein de choses hyper. Enfin, c'est une super base pour faire plein d'activités différentes, assez sympas et qui changent. Finalement, on n'a pas vraiment de routine. Chaque jour est un peu différent. C'est saisonnier aussi. L'hiver, on va pas faire la même chose que l'été où il y a plein de légumes. L'hiver, on va être plus avec les vaches et tout. Et il y a vraiment une idée que ça soit pas aussi que notre projet, mais aussi que les personnes qui sont autour du projet puissent, personnes ou structures aussi, au niveau du pays Terre de Lorraine ou de la Com et tout, que ça soit un peu un outil, un lieu où on puisse faire plein de choses, quoi.
10: Sachant que vous êtes du coup trois sur ce projet-là.
14: Oui, tout à fait.
10: Du coup, les deux autres, si vous pouvez me les présenter, mais qu'est-ce qu'ils font aussi, si vous savez.
14: Alors, du coup, il y a Thomas et Pierre. Tous les deux ont un diplôme d'ingénieur en maintenance. Et du coup, on est assez polyvalent sur toutes les activités, mais ils s'occupent principalement de la polyculture et de l'élevage, avec un peu de maraîchage. Et puis, il y a aussi tout l'aspect commercialisation, donc avec le magasin qu'on a monté aussi, et puis l'aspect culturel, du coup. Donc voilà, on va dire qu'on se répartit et tout, on a des responsabilités, mais l'idée, c'est d'être polyvalent et aussi qu'on puisse avoir du week-end et des vacances dans les moments opportuns. En fonction des activités, ça change. Et donc voilà, donc ça nous permet, nous aussi, d'avoir un peu une vie aussi à côté et de continuer à pouvoir profiter aussi dans d'autres, avec nos amis, avec nos vacances ou des choses comme ça.
10: Cette idée-là, vous avez voulu la créer vous trois, c'était quelque chose que vous voulez faire depuis très très longtemps. Comment vous avez voulu faire tout ça?
14: Je pense que on avait envie de tester nos casquettes d'ingénieur. Donc on l'a fait quelques années et puis à un moment on s'est dit finalement c'est pas tout à fait ce qui nous anime entièrement, on aimerait faire autre chose, un projet qui rassemble un peu tout ce qu'on aime bien. Donc on aime bien manger, donc la nourriture c'est super, on aime bien aussi rencontrer des gens, échanger, partager, donc l'aspect commercialisation et Guinguette remplissait ses objectifs. Et en fait on s'est dit on change de mode de vie, on fait au quotidien ce qui nous anime vraiment. Et du coup voilà, on s'est retrouvés à faire ça et voilà, on s'éclate.
10: Vous avez cette idée, on va la faire. Ça a été difficile au début ou
14: On a eu 2 ans et demi de recherche pour trouver la ferme.
10: D'accord.
14: Donc ça a été au début, c'était du coup vraiment dans une idée de recherche, donc pas forcément encore super concret. On travaillait en fond sur le projet, mais on était encore en emploi, enfin on était en transition, donc là, il fallait réussir à faire tout en même temps. Et puis une fois qu'on a trouvé la ferme, ça fait 2 ans et demi, donc au total 50 projets.
10: D'accord.
14: Et après, ça a déroulé et on avait déjà bien préparé en amont, du coup, pendant les 2 ans et demi, tout l'aspect théorique. Et ensuite, c'était les applications. Et voilà. Ouais.
10: Et des aides, etc., par rapport à la communication, etc. C'est quelque chose que vous vouliez faire aussi? Quelque chose qui vous intéressait, le fait que ce soit dans la communication
14: Pour nous, la communication, c'est un peu le cœur quand même, parce que si on n'arrive pas à communiquer, on n'arrive pas à atteindre les personnes. Et l'idée, c'est que ça soit vraiment un projet vivant et liant. Pour nous, c'était crucial. Aussi partager notre quotidien pour sensibiliser au niveau de ce qui se passe en agriculture, comment ça se passe. C'est un peu des vies. À la base, je suis plutôt urbaine, hein. Du coup, je suis pas du tout du milieu agricole. Et c'est vrai que j'aurais aimé découvrir un peu plus tôt à quoi ça pouvait ressembler. Et c'est un peu ça, partager notre quotidien. Puis on trouve que c'est un chouette projet et on a pas mal de retours de gens qui nous disent c'est super ce que vous faites, c'est motivant de voir aussi des petites réussites locales et tout.
10: Et qui a pu aboutir du coup.
14: Ouais. qui est en cours.
10: C'est une réussite, on peut dire ça pour eux.
14: Et pour l'instant c'est une réussite et puis on va tout faire pour que ça continue comme ça. Mais c'est prometteur et on est très très motivés par ces premiers résultats.
10: D'accord. Merci beaucoup.
14: Avec plaisir.
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1: Oui, bonjour, je suis Monsieur Caillé. Voilà, j'ai lors d'un séjour dans votre ville, à Villiers-le-Sec, j'ai gagné un voyage et une soirée à Kirwiller, au Royal Palace, pour une valeur de 105 euros. N'étant pas sur place, bien sûr, j'habite dans le 36, j'aimerais savoir si quelqu'un serait intéressé par ce bon, sachant que au lieu de 105 euros, je lui céderai pour 60 euros. Donc il y a un transport, déjeuner, menu plaisir, la coupe crémant, 50 centilitres d'eau minérale, le spectacle, l'ange club et une coupe de crémant avec des lieux de départ possibles qui sont indiqués sur le document. N'hésitez pas à me rappeler au 07 86 34 29 77. Merci et très bonne journée à tous. Au revoir.

0: Bonjour à tous, nous sommes les CM1-CE2 de l'école Saint-Èvre de Toul.
1: Aujourd'hui, c'est une émission spéciale...
2: AJC !
3: Mais c'est quoi les AJC ?
0: AJC, c'est les Assises de la Jeunesse et de la Culture. C'est la rencontre de jeunes, de MJC, d'écoles autour d'un thème.
4: Le thème cette année, c'est « Et dans 20 ans, ce sera comment ?»
5: Ce sera bien, comment ?
6: Quoi ce thème a été choisi ?
7: Ce thème a été choisi en souvenir de la fête de la com qui a eu lieu à l'Est-Charénie il y a 20 ans.
8: Le thème de cette fête était « Et dans 20 ans ». La fête de la com, c'était une fête qui réunissait tous les enfants qui faisaient de la radio à l'école, en partenariat avec Cache Cache Média et Radio Déclic.
9: D'ailleurs, le début des AJC a commencé par l'ouverture de la malle qui contenait des lettres d'enfants d'il y a 20 ans qui participaient à cette fête de la com.
0: Ouh, ils sont adultes maintenant.
2: Ça

0: c'est quand les AJC? C'est du 18 au 22 mai 2026. Quels sont les temps forts de cette semaine des AJC?
1: Il y aura des expositions et des ateliers participatifs.
2: Pour les scolaires, ils pourront y aller de mardi et jeudi de 9h à 16h.
3: Pour tous les publics, ce sera mercredi de 14h à 16h30.
4: Deuxième temps fort de cette semaine des AJC, c'est le concert des orchestres à l'école et du quatuor Diotima.
5: Il se déroulera à l'Arsenal. Le concert est ouvert à tout public le vendredi 22 mai à 18h30. L'entrée est gratuite.
6: N'est-ce pas magnifique, qu'en dites-vous?
0: Et les écoliers, qu'est-ce que vous pourrez faire comme atelier?
7: Eh bien, il aura tout pour vous amuser, bien sûr.
8: Des jeux de plateau, des ateliers d'écriture,
9: un kamishibai
10: et même un karaoké.
11: Ça, c'est chouette.
12: Avant cette semaine magique, on vous propose d'écouter un petit avant-goût de ces AJC.
13: En effet, l'école Regina nous a envoyé un bobino qui s'intitule « Quand je serai grand pour les AJC du futur ».
14: Ensuite, ce sont les CE1, CE2 de Roulet qui nous ont envoyé une superbe chanson.
15: Et enfin, un bobino de l'école des Églantines.
16: Et un dernier bobino, celui des CE2 de l'école Maurice Imbert. Ouh.

0: on est les moyens de l'école Regina. Je m'appelle Adèle. Je suis très grande. Je ferai maître nageur parce que j'aime bien y aller à la piscine.
1: Je m'appelle Mila. Je suis cuisinière. Comme je suis grande.
2: Je m'appelle Kala et je serai grand et je pourrai conduire une voiture.
3: Je m'appelle Kyriane et moi, comment veux-tu devenir grand? Je veux devenir un Spider-Man. Moi, je veux toujours, c'est mon copain Mao.
4: Je m'appelle Éléonore et quand je serai grande, je vais faire maîtresse.
5: Les voitures, elles seront dans l'herbe et après, on mettra la route dans l'herbe.
6: Je m'appelle Aya, quand je t'avais dit, je vais t'entendre les bébés.
7: Je m'appelle Yousra et quand je serai grand, je vais être maîtresse.
8: Je m'appelle Yassi, quand je serai grand, je ferai policier.
9: Je m'appelle Rebelle, je vais acheter un moto bleu.
10: Je m'appelle Etensu. Quand je voudrais faire policier.
11: Je m'appelle Timéo. J'aimerais bien faire un pompier.
12: Je m'appelle Éloine. Je voudrais faire comme métier être policier. Quand je serai grand,
13: je m'appelle Elio et je voudrais être voleur.
14: Je m'appelle Ellie. Quand je suis grand, c'est être pompier.
15: Je m'appelle Amaël et quand je serai grand, je vais être ambulance.
16: Pour moi, je m'appelle Alia. Et quand je serai grande, j'aimerais bien faire tous les métiers. Pour gagner beaucoup d'argent, pour acheter des jeux pour mon petit frère.
17: Je m'appelle Dario. Je serai grand. Je ferai du boulot.
18: Je m'appelle Océane et moi je veux faire des petits ateliers de grands. Un grand travail.
19: Moi j'appelle Nia. Quand il y a grand, je veux partir au travail.
20: Je m'appelle Lina, je vais y aller au parc tout seul.

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1: Eh bien, bonjour Nicole.
2: Bonjour André.
1: Les épluchettes de cette semaine, Nicole, c'est vont de quelle date à quelle date ?
2: Eh bien, elles vont du 25 au 31 mai.
1: Bon, eh bien, quels sont les saints de cette semaine, Nicole ?
2: Alors, pour ce début de semaine, le lundi, c'est la Saint-Urbain, patron des tonneliers. Le vigneron n'est rassuré qu'une fois la Saint-Urbain passée. Mais c'est aussi la Sainte-Sophie. On l'invoque contre les gelées.
1: Eh bien, Nicole, oui, effectivement, on sera donc le lundi de Pentecôte. Il faut vous dire qu'on effectuait souvent ce jour la sortie des géants et des monstres processionnels, cérémonie de pluie et de sécheresse, avec aspersion collective et barbouillage des spectateurs. Et à Montélimar, par exemple, dans la Drôme, se déroulait la fête des laboureurs, autour du mai planté le 30 avril, au soir, et qui se terminait par un concours. C'était à qui, derrière sa charrue ornée de fleurs et de rubans, tirerait la raie la plus droite, la plus profonde et la plus longue. Le jugement était rendu par les prud'hommes. Et voilà, c'était une petite histoire sur le lundi de Pentecôte, Nicole.
2: Et nous passons au 26. C'est la Saint-Béranger. Si les chats se lavent derrière l'oreille, c'est signe de pluie. Et quand l'aubépine est en fleur, craint quelques fraîcheurs. Et c'est aussi la Saint-Philippe. Le pauvre n'a pas besoin du riche.
1: Et oui, dans les températures, Nicole, on remarque une remontée spectaculaire des thermomètres les après-midi. Je vais vous parler de fraises. Vous en avez tous le goût encore dans la bouche. Les fraises sont riches en acide salicylique, ce qui les rend bénéfiques contre la goutte et les rhumatismes. Une cure de fraises ne peut donc qu'être bienfaisante. Et dans le jardin, un légume absolument oublié, la tétragone, et elle est même meilleure que l'épinard, dont on a semé les graines stratifiées en mars et que l'on a repiquées en avril en godet, sont mises en place sous le tunnel plastique bien ventilé pour une récolte début juillet. Et ceci jusqu'au gelé. Un avantage sur les épinards, cette plante ne fait pas graine pendant sa croissance.
2: C'est un vieux légume, ça.
1: Un vieux légume, Nicole, eh oui. Eh bien, voilà, le vent nous portera par Sophie Unger.

0: C'était Sophie Unger dans Le vent nous portera.
1: Et pour le 27, c'est la Saint-Augustin. Quand il y a de la rosée, il faut faire, c'est pour faire beau. Mais quand il n'y en a pas, c'est pour la pluie. Et fleur de mai, il faut s'y fier. Beau jour de mai, remplit le chai. Et c'est ainsi la Saint-Hildevert.
0: Et oui.
1: Est mort tout arbre qui n'est point vert.
0: D'accord. Eh bien, il faut savoir que Saint-Hildevert est le patron des fabricants de boussoles, Nicole. Invention admirable qui court sur mer pour le reconnaître lorsque l'on a perdu tout jugement de son adresse. On les appelait aussi des cadrans, les marinettes ou les aiguilles de mer. Voilà une petite histoire sur les boussoles. Et je vous invite à écouter François Béranger dans Natacha.
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0: C'était Natacha par François Béranger.
1: Le 28, c'est Saint-Germain. La pluie de ce jour annonce une longue sécheresse, suivie d'une période de pluie, nuisible au vignoble. Tant que mai n'est pas au 28, l'hiver n'est pas cuit.
0: Et le 28, c'est un nombre assez magique. Il possède la propriété singulière d'être la somme des 7 premiers chiffres 1, plus 2, plus 3, plus 4, plus 5, plus 6, plus 7, c'est égal à 28. Je vous invite à écouter Les Gorons par Pierre Bachelet.

0: c'était Pierre Bachelet dans Les Corons.
1: Et 29, c'est la Sainte Émerure. Mais plus vieux n'enrichit point le paysan, mais l'herbe couve et joint la coupe. C'est aussi la Saint-Gérard, la récolte est encore au hasard.
0: Et les violettes, qui viennent d'achever leur floraison, seront divisées par leurs touffes et leurs filets, placés à mi-ombre. Pour obtenir sur les rosiers buissons de plus grosses fleurs, vous allez supprimer les bourgeons latéraux à l'ongle dès leur formation. Vous ne conserverez que le bourgeon sur la tige principale et vous aurez ainsi de belles fleurs. Et c'était donc pour le 29. Et le 29, je vous invite à écouter « Quand je t'aime » par Denis Rousseau.

0: C'était Denis Rousseau dans Quand je t'aime.
1: Et l'avant-dernier jour de la semaine et du mois, c'est le Saint-Ferdinand. Mieux vaut le lécher d'avril que le ramassis de mai. Et c'est aussi la fête de Jeanne d'Arc. Les fraises rougissent.
0: Je vous rappelle qu'au XVIIIe siècle, l'usage fut un temps de faire aller dans sa voiture des chiens et des coureurs pour ouvrir la route. Les Basques étaient réputés pour tenir 20 lieues par jour, c'est-à-dire 80 km. Ils étaient les coureurs les plus courus. La comtesse de Genlis dénonça cette pratique. Ils mouraient tous fort jeunes, asthmatiques et hydropiques, sans compter que leur entretien était ruineux. Eh bien voilà, je viens du sud par Chimay.

0: C'était Chimène Badi, donc je viens du sud.
1: Et pour le 31, s'il pleut à la Saint-Pétronille, les raisins s'en vont en guenille. Quand Pétronille mouille sa jupe, elle a 40 jours à sécher.
0: Ce n'était pas une ritournelle pour ceux qui fabriquaient les briques. Les briques, d'ailleurs, les meilleures étaient celles de Bourgogne. Et les briquetiers chargés de construire le four où les cuirs travaillaient par main de 13 hommes. Une main établissait en 15 ou 16 jours un four de 500 000 briques. Mmh. Eh oui, Nicole, ça représente un certain travail. Mmh. Petit rappel d'un travail d'antan.
1: Faire un petit tour à Saulx-sur-les-Vannes. À l'époque des commerces et des foires annuelles. Située entre Barizé, les Hauts-Pleins, Vannes-le-Châtel, le village de Saulx-sur comporte un riche passé. Il connaissait notamment une vie commerciale particulière active en 1835. Comme beaucoup de villages, ils furent témoins et victimes du choléra de la guerre de 30 ans et celle franco-allemande de 1870. Sur les routes montantes vers le bois des seigneurs, nous replongeons dans une époque de la féodalité. L'appellation de la commune semble très ancienne et confuse. Outre la fréquentation du village par des marchands de sel vers les régions salines, une autre explication parle d'une source salée. On retrouve aussi la présence de plusieurs saleurs au XVIIIe et XIXe siècle, citant Saulx-sur, spécialisé dans la salaison du porc. Dès 1835, le commerce semblait actif et durant 50 ans avaient lieu 4 foires annuelles. Dans la riche histoire, on parlait du château de Mérigny et ses 4 tours carrées construites à la fin du XVIe siècle. Ce château n'était pas la seule bâtisse apportante à Saulx-sur, où se trouvaient 2 maisons au lieu dit Cornet. Elles ont été habitées à l'époque romaine et servaient de point sur la surveillance sur le site d'une ancienne forteresse. Voilà les petites nouvelles de Saulx-sur.
0: Eh oui, moi je vais vous proposer d'écouter Renaud dans Toujours debout.
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1: Oui, bonjour, je suis Monsieur Caillé. Voilà, j'ai lors d'un séjour dans votre ville, à Villiers-le-Sec, j'ai gagné un voyage et une soirée à Kirwiller, au Royal Palace, pour une valeur de 105 euros. N'étant pas sur place, bien sûr, j'habite dans le 36. J'aimerais savoir si quelqu'un serait intéressé par ce bon, sachant que au lieu de 105 euros, je lui céderai pour 60 euros. Donc, il y a un transport, déjeuner, menu plaisir, la coupe Clément, 50 centilitres d'eau minérale, le spectacle, l'Ange Club et une coupe de Clément avec des lieux de départ possibles qui sont indiqués sur le document. N'hésitez pas à m'appeler au 07 86 34 29 77. Merci et très bonne journée à tous. Au revoir.

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1: Talent d'ici pour cette semaine n'est pas en charge de vous présenter, je ne sais pas si c'est français mais c'est pas grave, un musicien, une musicienne dans notre studio. C'est carrément un grand moment qu'on va vivre les 5 et 6 juin, c'est ça?
2: C'est ça.
1: Esther, bonjour.
2: Bonjour.
1: C'est un festival qui s'appelle le Dawat Festival, qui fête cette année ses 10 ans, enfin, en tout cas de la 10e édition, parce qu'il y a eu le Covid entre-temps, il y a eu d'autres petits soucis, une année ou une autre. Dawat Festival, c'est le rendez-vous donc pour venir voir des musiciens qu'on va vous faire écouter dans quelques instants. Esther, tu es dans nos studios, mais il y a quelqu'un en face de toi qui, lui, est l'habitué des studios de RCF. Voilà, Karim, c'est monsieur Jimi Hendrix. C'est le t-shirt qu'il possède. Bonjour, Jeff.
3: Bah oui, c'est pas Che Guevara, là.
1: Non, comment tu vas?
3: Bah, ça va, je suis content de venir à chaque fois, hein, venir dans les locaux d'RCF.
1: Tu m'étonnes, à chaque fois c'est un bon moment pour nous aussi. Comment s'est passé le premier contact entre vous deux? C'est qui a appelé l'autre? C'est toi, Esther?
2: C'était il y a très longtemps.
3: Il y a une photo que j'ai vue il y a pas longtemps sur Facebook où on est dans le van de tournée générale.
1: Ouais.
3: Et en fait, on avait joué sur le camping, quoi. C'était parce qu'on voulait pas de nous dans la programmation encore.
1: Non.
3: Et on s'en fout, nous, on allait dans le camping, on jouait. Et puis, il y a une photo d'Esther au milieu de nous trois, à l'arrière du van, au petit matin. Je pense qu'on n'avait pas dû dormir beaucoup.
1: pas vu non plus.
2: C'était il y a 20 ans, hein.
1: C'est déjà le festival, mais non. Bien.
2: Non, c'est comme ça qu'on s'est rencontrés.
1: Ah, d'accord. Parce qu'en fait...
3: Au JDM, ouais, 2006.
1: En fait, t'es jamais passé, toi, dans le Dawat Festival?
3: Ah ben non, je suis content, là. Puis j'y passe deux jours de suite, dis donc.
1: Et tu restes...
3: Je rattrape le temps perdu.
1: tu as ta toile de tente pour essayer deux jours, comment ça se passe?
3: Ah, moi, je fais plus ça, moi.
2: Non, il va être logé,
3: déjà, j'ai
2: quand
3: jamais...
2: même.
1: Ah, bien.
3: Non, terminé.
1: Ça se passe où?
2: Le Dawat à Armonville, à côté de Colombey-les-Belles.
1: Alors, il faut se situer à combien de kilomètres à peu près de Colombey?
2: À 7 kilomètres de Colombey, entre tous les 9 châteaux.
1: Ça marche pour tous ceux qui viennent des Vosges. Pour ceux qui viennent de la Meurthe-et-Moselle, justement, ils peuvent camper. Il y a un camping gratuit pour tout le week-end, logiquement. Alors, un personnage comme Jeff, lui, dort... Est-ce que tous les musiciens dorment chez l'habitant? Pas du tout.
2: Ils dorment tous chez moi.
1: C'est vrai?
2: Oui.
1: T'as quoi? Un ranch?
2: Non. Non, je m'organise pour que ça se passe.
1: Ça fait du monde?
2: Oui, ça fait du monde. Oui. L'année dernière, ça faisait beaucoup de monde. Cette année, il y a un peu moins de monde qui dort.
1: Il y a 15 groupes quand même.
2: Oui.
1: Alors, qui dit groupe, dit plusieurs membres par groupe.
2: Oui, mais cette année, il y en a moins qui dorment sur place. Ils sont plus sur le secteur, donc ça va.
1: D'accord. On va s'écouter un premier extrait. Est-ce qu'on l'a, Jacques Simard? Est-ce qu'il est prêt, Jacques Simard? Jacques Simard, qui, lui, fait partie des programmations qui sont passées les années précédentes.
2: Oui,
1: c'est un bon souvenir.
2: Ah, oh, superbe. Ouais,
1: c'était génial. On l'écoute et on en parle après. Bref.

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2: Bref, Jack Simard dans Talents d'ici. Le festival, je rappelle, a lieu le 5 et 6 juin à Armonville, H-A-R-M-O-N-V-I-2-L-E, dans le 88. C'est une histoire de combien de mois de préparation, ce genre de festival, Esther?
3: Des mois.
2: D'accord. Un certain nombre.
3: Oui, ouais, presque toute l'année.
2: Tu fais ça toute seule ou il y a des bénévoles également? Comment ça se passe?
3: Il y a d'autres membres dans l'association, ouais, qui participent.
2: Vous êtes combien à peu près tous?
3: Bah, on est 13 adhérents, mais on est 60 bénévoles sur l'événement, le jour J. Et sinon, on doit être 5 ou 6 qui faisons des trucs toute l'année. Quoi,
2: est-ce qu'il y a eu toujours 60 adhérents les années précédentes ou ça monte de plus en plus?
3: 60 bénévoles, non.
2: Bénévoles, pardon.
3: Non, avant, il y en avait beaucoup moins. C'est en fonction de
2: du succès
3: de l'évolution de l'événement. Ça doit faire 2 ou 3 ans qu'on est à peu près 60.
2: Donc il y a combien? Je crois qu'on peut être 1500
3: sur le site.
2: Oui.
3: On a déjà été 1500. Ah oui. Normalement, on peut être un petit peu plus, mais il ne faudrait pas que ça...
2: Parce qu'après, s'il se passe quoi si ça dépasse?
3: Bah, il n'y a plus de place.
2: Il n'y a plus de place,
3: on se marche dessus.
2: Effectivement. Tu as notamment l'aide de 2 sponsors, on va les citer maintenant.
3: Ah oui, on a 2 nouveaux sponsors. Le bureau de tabac du pays de Colombey.
2: Ouais.
3: Ils sont super. Et puis...
2: Colombey les Belles, oui. Colombey les 4 églises, moi je crois que c'est un truc comme ça.
3: Ouais, c'est ça.
2: D'accord.
3: Et là, c'est Colombey les Belles. Et puis, AS Atelier, un garagiste de Sauvigny.
2: D'accord. Qu'est-ce qu'il y a de nouveau cette année pour cette édition par rapport à tes 9 premières éditions? Il y a quelque chose de nouveau? Il y a le nombre de groupes, ça a toujours été à peu près 15?
3: Non, là j'ai un peu craqué, là, ouais. Il y a beaucoup de groupes cette année.
2: Là, par exemple,
3: c'est une édition anniversaire, j'avais vraiment envie qu'il y ait tous les copains, et puis voilà. Donc il y a beaucoup de groupes.
2: On va les citer. Alors il y a Maggie Ball.
3: Oui.
2: N'est-ce pas? C'est un groupe que tu connais, que tu as déjà programmé ou pas du
3: tout? Non, jamais, c'est la première fois qu'elle vient.
2: Alors il y a David Vincent. Au bout de 15 ans de radio dans Talents d'ici, on ne l'a toujours pas reçu. Voilà, c'est sa personnalité, c'est lui qui vient quand il voudra venir, effectivement. C'est qui Pierre-Hugues José?
3: Ah, Pierre-Hugues José, c'est un artiste qui fait des espèces de sketchs sur Internet. Il est beaucoup connu pour son humour.
2: Et il chante?
3: Pas pour son rap, il fait du rap.
2: C'est-à-dire le rap ne passe pas?
3: Il est pas très... J'ai l'impression qu'il fait pas énormément de promos.
2: Il n'y a peut-être pas besoin aussi. Non?
3: Il en fait toujours la promo. Il est très connu dans son monde d'humoriste, on va dire.
2: D'accord. Il y a la Casablanca.
3: Oui.
2: Effectivement,
3: donc on connaît
2: bien.
3: Aussi.
2: Tu me dis qu'ils sont déjà passés. Il y a
3: Systématique Sound. C'est un sound system. Ils vont passer du reggae. Non, ils sont jamais venus encore.
2: D'accord. Ils viennent là en quoi le deuxième jour?
3: Le samedi.
2: Le samedi. La petite sœur qu'on a reçue, je crois, dans nos studios, effectivement. Il y a aussi Imast.
3: Imast,
2: ça se dit comme ça, effectivement.
3: Ouais, c'est un groupe meusien. Pareil, c'est un grand retour aussi. Ça fait plus de 10 ans qu'ils n'ont pas joué.
2: Ah, génial, ça. Un peu comme Tournée Générale.
4: Elle a même réussi à remonter Tournée Générale. Vous voyez un petit peu la force de conviction qu'elle a.
2: On ne sait pas encore. On verra par la suite ce que ça va donner pour Tournée Générale. Il se peut qu'il y ait un grand retour, mais ça...
4: Ouais. Voilà.
2: Tu l'annonces sur scène, hein, si ça marche. Tu l'annonces sur scène si le groupe repart ou pas. Tu seras peut-être ce jour-là. Tu joues pas tout seul, mon cher Jeff, le samedi et le vendredi.
4: Eh ben,
2: ton frère, non?
4: Dans ce tournée générale, oui.
2: Mais toi, tu viens tout seul.
4: Et moi, je suis tout seul, ouais.
2: Comme c'est ta tournée, en fait.
4: Ma tournée.
2: Et que tu continues à côté.
4: Ouais, ça fait partie de ma longue tournée. Ouais.
2: D'accord, très bien. On va s'écouter un deuxième extrait d'un groupe qui est passé. Les Accords de Rue, c'est passé quand? Tu te souviens à peu près?
3: Non, c'était peut-être 2018 ou 2019, je pense. Ça commence à dater, la dernière fois qu'ils sont venus.
2: Donc ils étaient plus près du début que de maintenant.
3: Oui,
2: effectivement. Les Accords de Rue, on va s'écouter, le temps s'arrête.

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1: Talent d'ici avec Esther et Jeff dans nos studios. Tu voudrais que le temps s'arrête, mais c'est passé hyper vite ces 10 ans, non ?
2: Ah oui, hein ? Trop vite.
1: Et comment ça se passe quand il y a un problème de sonorisation comme il y a un an ?
2: Ben, il y a des sauveurs qui s'appellent Extrême Sonorisation qui arrivent avec une scène magnifique, du personnel parfait.
1: T'as pris l'annuaire, t'as regardé
2: Non, c'est un copain, d'ailleurs c'est un vigile de la sécurité qui m'avait suggéré ces personnes-là.
1: D'accord.
2: J'y croyais pas trop parce que c'est vraiment une grosse société qui travaille pas vraiment sur les festivals, c'est vraiment des scènes un peu plus...
1: volumineuses.
2: Plutôt publiques, on va dire. Et au final, impeccable. Ils sont géniaux.
1: Il se trouve que c'est gratuit. Il faut le préciser. Hein. Il n'y a pas de paiement à l'entrée du Dawat Festival. Je rappelle que c'est la 10e édition. Je n'avais pas cité tout à l'heure le réparateur. Alors c'est assez chaud. On l'écoutera pas. Hein, donc pour cette fois-ci. Mais si vous venez le vendredi, ils passeront le vendredi. Charge 69. Voilà. Jeff, c'est toi.
3: JF, J-E-P-H, le chanteur.
1: C'est ça. Ça c'est fait.
3: Parce que des Jeff, il y en a plein. Jeff.
1: Mais là, c'est toi, là, Jeff, tout seul.
3: Là, ici. C'est moi, oui.
1: D'accord. Alors, tu es venu aujourd'hui avec une chanson que tu as interprétée au Dawat Festival ou pas, la toute nouvelle ?
3: Ah, je pense, oui. Oui, oui.
1: Tu veux prendre la guitare ?
3: Ouais.
1: Allez, vas-y.
3: Ouais,
1: comment elle s'appelle ?
3: C'est pas la. Alors, elle s'appelle. Elle s'appelle. Ça va pas. Ok. 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
1: Menteur, liar, liar. ça va pas. Le titre exact, c'est
2: ça va pas.
1: Ça va pas.
2: Ça va pas, mon vieux.
1: Elle est sortie cette chanson. Comment
2: ça se passe? Là, je suis en train d'en commencer des arrangements. C'est en préparation tout ça. Voilà.
1: Et ça fait que cette chanson-là, logiquement, tu la chanteras sur scène.
2: Je la chante déjà sur scène. Je m'accompagne au piano.
1: Ah oui.
2: Et là, c'est j'avais pas trop envie de trimballer le piano. Puis oui. C'est la version guitare, je la trouve sympa aussi, oui. Finalement.
1: Est-ce que tu viens au festival avec le piano ou avec la
2: les
1: guitare?
2: Les deux, guitare et piano, là.
1: D'accord, ouais. Très bien. Je rappelle les dates, hein, c'est le 5 et 6 de juin. Ça tombe bien, c'est juste le lendemain de mon anniversaire.
3: Donc, ah, ça tombe bien.
2: C'est
3: 7
2: ou 5 et
3: 6? 5 et 6.
1: Ah, 5 et 6, juin, effectivement. Est-ce qu'il t'est arrivé dans les 10 éditions précédentes de dire là, non, le groupe là, il va trop loin? Comment ça se passe dans ces cas-là?
3: Oh non, je crois pas.
1: T'es toujours
3: enthousiaste? Ah si, on a eu des petites surprises. Oui, des petites.
1: On peut pas en parler?
3: On peut en parler.
1: Allez, vas-y. On veut savoir.
3: Oui, on avait un bénévole qui est un peu. On a un bénévole qui est très rebelle et qui a toujours des petites attentions particulières sur nos hommes politiques. On va dire, il était rentré avec une pancarte anti Macron.
1: Ouais.
3: Et il avait été chanter son petit
1: couplet, pitch,
3: couplet sur la scène du festival. Et il avait déposé sa pancarte sur le côté. Et le réparateur, qui joue d'ailleurs cette année, est un peu un peu énergique sur scène. Il avait attrapé cette fameuse pancarte et l'avait jetée dans le public.
1: Ça a blessé quelqu'un?
3: Et oui, c'était pas très très drôle sur le coup.
1: Ah bah non.
3: Mais bon, après, aujourd'hui,
2: Macron, maintenant... Il a blessé plus de gens que ça.
3: Oui, voilà.
2: Voilà. Il les a bien calmés.
1: Mais en fait, le festival a eu lieu pendant les années Macron. Là, tu fais l'an prochain, ce sera un nouveau président ou une présidente. Voilà, ça change rien.
2: Ça va être le bordel.
3: On sait pas sur quoi on va tomber encore, mais bon.
1: Alors, moi, je tiens à le rappeler, c'est gratuit. Le fait de dormir sur place, est-ce qu'on vient avec sa toile de tente? Forcément, oui.
3: On peut venir avec sa toile de tente, on peut venir avec sa camionnette, sa caravane.
1: Son van.
3: Voilà.
1: Tant qu'à faire.
3: Même à la belle étoile, hein, ça marche aussi quand il fait beau.
1: Il fera beau.
3: Avec ses chiens aussi, oui.
1: Donc c'est gratuit, le week-end est animé de 11h à 14h.
3: C'est ça? Ah oui, alors ça c'est quoi, encore ça, autre chose. Ça c'est sur le camping, on fait une petite animation musicale avec les bénévoles qui vont jouer, chanter. Oui, c'est vrai que c'est une première, ça aussi.
1: On a les bénévoles du festival, oui. Ils n'ont jamais chanté, enfin, en tout cas pas dans...
3: Si. Voilà, il y a les adolescents par exemple avec leur groupe Dawata Kids qui vont jouer un petit peu sur le camping.
1: D'accord.
3: Et puis il y a Cyril des Capsules aussi qui va jouer.
1: D'accord.
3: Il y a moi aussi un petit peu.
1: Au niveau du village, enfin du. D'accord, ok.
3: Voilà.
1: Mais c'est pas mal déjà. C'est pas mal. Est-ce que la mairie est toujours proche du festival?
3: Ah oui. Oui.
1: On peut leur donner un coup de chapeau.
3: Oui, ouais, ils sont vraiment super. Ils nous soutiennent beaucoup. À notre maire, le maire de la commune, Stéphane Philippe, est vraiment très, très engagé dans le festival. Il nous aide beaucoup et c'est super.
1: Et il était déjà là depuis le départ ou pas?
3: Non, c'était son papa avant.
1: D'accord.
3: Et on a aussi les familles rurales qui sont beaucoup très engagées dans l'événement. D'ailleurs, elles font le barbecue tout le week-end.
1: D'accord. Est-ce qu'on peut s'écouter un extrait de mon cher Antoine? C'est parti. Avant tournée générale qui reviendra, je rappelle que Jeff sera là. Non, Jeff, retiens-toi. Retiens-toi.
2: C'est
1: la virgule.
2: Mise en bouche.
1: Mise en bouche, effectivement. Non, parce que 80, c'est un titre que tu as créé, toi, à l'époque.
2: Ouais.
1: Pas en 80, mais.
2: Non, je suis né en 82. Et je retrace un peu toute ma vie en événements politiques et en désillusions politiques et en chansons.
1: Donc celle-là, effectivement, elle fera partie également du...
2: Ouais, je la joue encore. En fait, je joue plus beaucoup de titres de l'album, qui est sorti en 2020. Et après, donc il est sorti juste avec le Covid. Donc Jeff a disparu pendant 3-4 ans. Voilà, fait tout un itinéraire, rentré au fond de moi-même, etc. Et puis là je reviens avec des nouveaux titres et surtout au piano en fait, parce que entre-temps voilà j'ai appris le

0: De Guy Doni, je connais pas du tout. Ouais. C'est
1: Une
0: tare,
1: lacune,
0: une tare, certainement.
1: Non, c'est pas une tare. On parlait des groupes, donc il y aura tournée générale pour les deux jours. Maggie Bolt, j'en ai parlé tout à l'heure. Est-ce qu'on pourra s'écouter Maggie Bolt? C'est passable en radio ou pas?
2: Oui, oui.
0: Tournée générale, je joue pas les deux jours.
1: Non. Toi, tu joues le vendredi.
0: Ouais, voilà.
1: Et tournée générale le samedi.
0: Voilà. C'est ça.
1: Effectivement. Moi, je propose qu'on.
0: 9h30, je crois. Hein.
1: À 18h.
0: Tournée générale.
1: D'accord.
2: 18h30, tournée générale.
0: 18h30.
1: Ok.
0: Le samedi.
1: Très bien.
2: Il faudra venir tôt, quoi.
0: Ouais.
1: C'est d'ailleurs assez étonnant d'avoir le même personnage qui vient le vendredi et samedi.
2: Pourquoi?
1: On a des groupes sur les deux jours, mais.
0: C'est vraiment deux projets.
2: Bah, c'est pas le même.
0: C'est vraiment
1: oui, c'est pas
0: deux,
1: le même
0: deux
1: projet.
0: Projets différents, donc ça se voit souvent. Ça arrive très souvent que des artistes ont plusieurs projets qui, à un moment donné, tournent en même temps. Et puis là, tournée générale, c'était vraiment, on venait pour Esther, pour le Dawat, pour les 10 ans.
1: Mais qu'est-ce qui a fait que tu n'es pas passé dans les autres éditions?
0: Eh ben déjà, on n'existait plus, donc puisque oui, si ça a 10 ans, ça a raté assez. Moi, j'ai pas chanté pendant 5 ans.
1: Mm-hmm.
0: Avant, j'étais sur Paris. Enfin, ouais, y a pas eu. Je suis venu chanter une fois à Armonville, je sais pas, chez
2: Armonville,
0: Esther.
2: Armonville, oui, à la maison.
0: À la maison, elle m'a fait chanter quand même en plein hiver, je crois. Enfin,
2: oui.
0: Et donc voilà.
1: C'est... Dans ta maison.
2: Oui.
1: Dans ton ranch.
0: Elle fait des concerts en plus du festival chez elle de temps en temps pendant l'année aussi, quoi.
1: Tes goûts musicaux, à part Jeff, c'est quoi comme musique toi-même, Esther?
2: J'aime un peu tous les styles, mais c'est vrai que j'ai une grosse préférence pour tout ce qui est chanson française à texte.
1: D'accord.
2: C'est vrai que c'est mon.
1: Et tu me disais antenne que en fait toi c'est l'inverse de l'habitude. D'habitude c'est les enfants qui apprennent aux parents la musique qui passe actuellement. C'est toi qui leur dis tiens écoute ça.
2: Ouais, en tout cas avec mes deux filles, c'est vrai que oui, je leur fais écouter beaucoup des choses qui m'ont bercé et puis qui continuent à me.
1: Comme quoi?
2: M'émouvoir. Bah, comme Jeff, comme Tournée Générale, comme tous ces groupes-là. Ma fille, elle connaît tout par cœur. Hein.
1: D'accord.
0: C'est vrai que d'un autre côté, les pauvres, ils ont pas grand-chose à nous faire écouter non plus, quoi.
2: Non.
0: Moi, hier, je regardais le documentaire sur Jules parce que j'essaye de m'intéresser.
2: Oui.
0: On dit que c'est un phénomène de société, certes. Mais bon, j'ai quand même du mal avec un truc qui c'est même pas écrit en français. Enfin.
1: C'est un phénomène, pas de société, mais
0: voilà.
1: C'est un phénomène.
0: Ouais.
1: T'as pas regardé le documentaire sur Renaud?
0: Ah si.
1: Alors
0: si, bah je trouve qu'il remet complètement les pendules à l'heure, ça fait un bien fou, quoi, parce que là on a, puis là il va passer ce soir, ça va être regardé, j'espère. Là on voit vraiment le Renaud contestataire, quoi, révolutionnaire, qui est de toutes les causes, qui toujours du côté des opprimés, à toutes circonstances. Et puis ensuite il y a une deuxième partie là vraiment qui va vraiment sur ses problèmes de paranoïa, de psychiatrique, voilà, on l'a quand même vachement mal jugé en disant c'est un alcoolo, tout ça. Non, c'est un mec qui a vraiment un problème psychiatrique et qui faisait comme il pouvait pour essayer de calmer ses démons. Donc ouais. Moi je suis un fan de Renaud à la base, mais ça m'a fait du bien.
1: On voit très bien quand il chante Déserteur devant les Russes. Ils quittent la salle.
0: Ça l'a dévasté, quoi.
1: Parce qu'on voit carrément.
0: La chanson Déserteur,
1: voilà.
0: Et ça a été un peu orchestré par les apparatchiks que tout le monde se barre au moment où il chantait le Déserteur. Et lui, c'est un peu tous ses idéaux qui tombent à ce moment-là, le communisme. Lui qui est quand même de gauche, il pensait avoir être reçu différemment là-bas.
1: Alors moi, je propose qu'avant d'écouter I Must dans quelques instants, est-ce qu'on peut s'écouter 81 et des poussières?
0: C'est comme vous voulez, soit en live ou soit... Moi, je peux la jouer, quitte à faire. Sinon, j'en ai une nouvelle un peu engagée aussi. C'est ça.
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0: Talendissis, applaudissements pour Jeff tout seul avec sa guitare, sans le piano. Est-ce qu'il y a des possibilités pour des personnes qui viennent te voir de faire un chèque, un don à l'association ou pas? Comment ça se passe?
1: Ah oui, ils peuvent, oui, oui, bien ouais, sûr. On a un site internet qui est marqué...
0: Là, ici, je crois.
1: Ici.
0: On va le retrouver, ouais. Monsieur Dame. Donc voilà, tu peux nous le faire
1: Oui. Alors, www.payaso.fr/dawat-festival-don.
0: D'accord.
1: C'est un peu long, mais...
0: C'est sur l'affiche. Hein,
1: pour voilà, c'est sur l'affiche.
0: Bloquer votre week-end du... Alors, le dimanche, vous faites ce que vous voulez, sachant que c'est le vendredi et samedi pour le festival, les 5 et 6 juin.
1: Si, le dimanche, vous pouvez venir aider à désinstaller.
0: Ah, bah voilà, ça, effectivement. Tant qu'à faire, faisons ça bien. Ça veut dire qu'éventuellement, on dort à la maison et normalement, on débarrasse un peu tout.
1: Ah oui.
0: C'est important. Les habitants, c'est un village de combien d'habitants?
1: Alors, il me semble qu'on est 198, mais je ne suis pas sûre, mais oui.
0: Ça veut dire que le jour-là, tout le monde est dans la rue, alors, quasiment?
1: Oui. Et puis les villages alentours aussi, qui viennent, heureusement, parce que sinon, ça ne ferait pas beaucoup de monde.
0: Bah non, effectivement.
2: Plus de public que d'habitants.
0: Bah c'est ça.
1: Ouais.
0: Il y a des vaches?
1: Il y a beaucoup de vaches, oui, bien sûr.
0: Non, c'est important, les vaches dans la région des Vosges,
1: oui,
0: pour le fromage. Est-ce que tu as déjà, pourquoi pas, une petite exclusivité pour l'année d'après ou c'est vraiment trop tôt?
1: Non, on n'en est pas encore là.
0: Il n'y a pas un anguille sous roche, il n'y a pas de...
1: Pour l'année d'après?
0: Oui. Ça veut dire que tu vas récupérer combien de temps là? Deux, trois mois et après tu repars
1: Oui, après je me remets sur la programmation.
2: Il y aura peut-être Springsteen?
1: Non, il ne faut pas rêver.
0: Mais des fois, il fait des dons aux associations, hein, en plus, Routine. Tant qu'à faire. Merci pour le t-shirt, la remarque, effectivement. On va s'écouter un extrait de I Must, qui passera donc logiquement le dimanche.
1: Le samedi.
0: Le samedi, je vais y arriver, 6 juin, effectivement. Tu peux nous dire un mot sur I Must ou pas?
1: Eh ben, c'est pareil, ils n'ont pas joué depuis plus de 10 ans.
0: D'accord.
1: Et donc là, ils se sont reformés exprès pour l'occasion. Et puis, le guitariste d'I Must est un des fondateurs du Dawat Festival avec moi. C'est le père de mes enfants, donc forcément.
0: Ah bah, il est connu.
1: Voilà.
0: Très bien, I Must avec Sans larmes.

0: Talons d'ici, avec les radios associatives du Grand Est.
1: Quel métier et quel travail en amont pour ce festival, la boîte festival dixième du nom, cher Esther, c'est ça?
2: Oui, c'est ça.
1: C'est ça, c'est bon, pas changé. Donc, il se trouve qu'on a dans nos studios Jeff qui est venu bénévolement, déjà, et qui a prévu de venir donc le vendredi.
3: Alors, je viens chanter le vendredi.
1: D'accord, là tu nous fais du Guy, du Philippe, du Gilbert Montagnier.
3: Ah ouais.
1: Effectivement.
3: J'ai les yeux bien ouverts.
1: Et le samedi avec Tournée Générale.
3: Et Tournée Générale se reforme exceptionnellement ce soir-là. C'est vraiment pour les 10 ans du Dawat, et parce que c'est vraiment un chouette festival qu'il faut défendre.
1: Tout à fait.
3: Et puis il n'y a pas besoin de défendre, d'ailleurs, notamment, qu'il n'y a pas besoin qu'on le défende.
1: Et
3: qui vit sur. Il y a une super belle énergie. C'est un bel endroit, quoi.
1: Tu es où le 28 mai, ma chère Esther?
2: Eh bien, je pense que je serai à la MJC L'Étoile à Vendeuvre.
1: Parce qu'il se passe quoi le soir-là?
3: Alors, la MJC L'Étoile à Vendeuvre, il se passe un concert de Jeff.
1: Non.
3: Oui. Avec la Maïcha, la maison de l'histoire de la chanson, et la MJC L'Étoile, donc organisée par ces deux partenaires. Et donc c'est mon retour à Nancy.
1: Retour avant le retour des qui aura lieu pendant le festival.
3: C'est ça. En fait, c'est ça.
1: Et il y a une chanson justement de Tournée Générale que tu peux nous chanter là parce que ce qu'on a écouté.
3: Attention. Oh là là là là là. Alors. On peut faire avancer mes grolles. Tournée Générale, donc à 18h30 le samedi à la Dawat Festival.

0: Bravo. Applaudissements pour Jeff avec tournée générale. Je rappelle que les deux dates sont les deux premiers. C'est le premier week-end du mois de juin, le 5 et 6.
1: Voilà, tous à Armonville, tout le monde à Armonville le week-end là, ça va envoyer du gros.
0: Et pourquoi on parle des poulettes également pendant ce festival, raconte-nous.
2: Les poulettes, l'association pour le don d'organes, seront avec nous. Elles auront leur stand de prévention. Et puis, allez les voir, elles sont super cool. Elles sont super sympas.
0: Elles ont été là aussi lors des
2: Elles sont là depuis, oui, depuis longtemps. Pas les premières éditions, il me semble, mais oui, là, ça fait quelques années qu'elles sont avec nous.
0: Alors, il n'y a pas que de la musique. Il y a aussi d'autres...
2: De la bière.
0: Il y a de la bière,
2: évidemment.
0: Effectivement.
2: Il y a plein de bonnes bières.
0: Il y a de l'eau pétillante.
2: Oui, aussi, de l'eau pétillante. Mais quand même, il y a des excellentes bières, notamment la fabrique des Gros à Maxéville. De la Gros, de la Gros, de la Gros. Voilà, et puis il y a de la Piggy aussi.
0: Il y a un marché.
2: Un marché artisanal le samedi après-midi, oui.
0: Il y a quoi d'autre?
2: Du maquillage pour les enfants, okay. Des jeux en bois... des animations diverses et variées le samedi après-midi. Le samedi, c'est plutôt la journée des familles, ouais, à partir de 11h. Et les concerts commencent à 16h le samedi. Il faut venir très très tôt.
0: Effectivement. Et si on veut monter le matériel, on peut le démonter, le monter...
2: Ah oui, oui, bah, il faut venir le jeudi.
0: Le vendredi.
2: Le ouais, samedi, oui, pour le montage, jeudi, le dimanche, vendredi, pour le démontage. Et le dimanche pour le démontage, oui.
0: Et puis, il y a notamment la fabrique du Gros aussi.
2: Oui, oui, bah la brasserie de Maxéville, voilà. La fabrique des Gros. Oui.
0: Des Gros qu'on se trouve dans plusieurs concerts apparemment dans les autres villes.
3: Ouais. Gros, la Lorraine, Gros.
0: Tu seras là, toi, Jeff?
1: Je sais pas. Hein.
0: Hein, franchement, t'as tout donné là.
1: Ouais, là. Maintenant, il faut passer le relais un peu.
0: Bah oui, mais c'est ce qu'il dit et il est en tournée sur toute la France, donc effectivement. Un dernier extrait pour terminer la route, si on pouvait s'écouter.
1: Oh, ah, ça, c'est les harcèlements téléphoniques.
0: Est-ce qu'on peut s'écouter Jolie Falzar? C'est possible ou c'est...
2: Ah oui, c'est possible, c'est bien Jolie Falzar.
0: C'est très bien. Ça s'appelle Six Pliés. C'est parti dans ta langue ici.

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1: Supplier avec Joli Falzar dans Talent d'ici, un groupe qu'on retrouvera sur le festival lors des deux jours. C'est quand? C'est le dimanche, hein, c'est ça?
2: Le samedi,
1: tu y arrives, mais c'est le vendredi et le samedi, alors qu'il y a des sociétés, des bars qui ferment à Nancy où il y a de moins en moins de concerts. Là, il y a pareil pour les festivals, il y a plus de fermetures de festivals que d'ouvertures. Faut y aller, faut pas hésiter à aller du côté des Vosges.
2: C'est gratuit en plus.
1: Et en plus, on peut manger sur place. Est-ce qu'il y a quelqu'un qui surveille les enfants éventuellement?
2: Non, quand même pas. Les enfants sont sous la responsabilité de leurs parents.
1: Effectivement. Tu pourras amener tous tes gosses.
3: Ouais. Hein,
1: éventuellement. Merci d'être passé par nos studios, ma chère Esther.
2: Merci, David.
1: Ça va, t'es en forme?
2: Tu
1: es prête à recevoir tout ce monde-là?
2: Presque.
1: Est-ce que tu montes sur scène un petit peu toi, de temps en temps, pas du tout, même pour remercier?
2: Non. Pendant le festival?
1: Oui.
2: Oui, avec monsieur le maire, on fait un petit discours.
1: Trois quarts d'heure.
2: Non.
1: Merci Esther.
2: Merci à vous.
1: Gros bisous et bon festival. Ça s'appelle le Dawatz Festival, 10e édition, du côté d'Armonville. Regardez. Et, oui, mon cher Jeff.
3: Oui.
1: Tu voulais rajouter quelque chose?
3: Non, bah rien, je voulais juste dire que...
1: Merci pour sa présence.
3: C'était
1: déjà
3: une émission sympathique.
1: C'est toujours le cas.
3: Voilà.
1: Et puis merci, puis tu reviens quand tu veux pour ton nouvel album.
3: Ah oui, voilà, et donc le 28 mai à l'MJC Étoile, l'avant-d'œuvre, Jeff en concert.
1: Ils se vendent bien, hein?
2: Ouais.
3: Et le lendemain, le 29, je joue chez Narcisse en première partie d'Ashka également.
2: Bien aussi.
1: D'accord.
3: Voilà, et le 6 juin à Armonville, le Dawatz Festival.
1: Et si vous voulez savoir toutes les dates, il y a une page.
3: Voilà, sur la page internet de Jeff, jeph.fr. Voilà.
1: D'accord.
3: Et les réseaux sociaux et tout ça.
1: Il y a un site?
3: Ouais, le site c'est jeph.fr.
1: Ah,
3: ouais, exact.
1: Et il y a une page Facebook?
3: Oui, Jeff.
1: T'as tout?
3: Oui, tout.
1: Est là.
3: Ouais.
1: Allez tous au festival, c'est gratuit. Et merci à Antoine pour la technique de Zolandis. À bientôt. Ciao.
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0: Bonjour, c'est Inde. Aujourd'hui, je me suis rendue en Terre de Lorraine dans le cadre d'une réflexion autour de l'agriculture portée par ce territoire. Après avoir assisté à une conférence consacrée aux enjeux agricoles et aux perspectives pour demain, je suis venue du coup visiter une ferme de l'Utopie à Viterne. Une immersion concrète pour mieux comprendre les initiatives locales et les nouvelles façons de penser agriculture.
1: J'ai vu qu'il y a besoin de temps long, parce que bon, après les carottes, ça se sème tous les ans, mais il y a besoin de machines pour arracher, pour semer, pour voilà. Donc en fait, si on s'engage dans quelque chose, que ce soit plus 8 ans, qu'on ait l'engagement de l'achat, etc., et à des prix corrects aussi, parce que si on vend nos carottes moins chères sur ces marchés, ce ne sera pas intéressant pour l'agriculteur de terre, etc. Donc c'est un double engagement, quoi. Il y a des choses, par exemple, on disait tout à l'heure, les bovins, on en a déjà largement trop, ça, on peut fournir, il n'y a aucun souci, on va aller chercher des bâtiments. Mais le lait, enfin, tous les produits laitiers aussi. Alors après, on peut refaire de la fabrication locale, etc. Ça, oui, on a des laiteries aussi, on a Herbivide qui est sous, voilà, par exemple, hein, mais je cite des exemples, mais il y a beaucoup de choses. Alors après, pour les nouvelles productions qu'on n'a pas assez, par contre, il faut des engagements politiques, quoi. Enfin, plus que, et pas que sur une durée d'un mandat. Parce que quand tu investis dans une production bien particulière, il faut que derrière, tu sois sûr de pouvoir produire et pas produire à perte, hein. Voilà.
0: Et voilà, c'est terminé. C'était Inde de Radio Déclic. Merci de nous avoir écoutés. Au revoir.
2: L'échelle dont on parle, ce n'est pas la map, c'est ni le marché en direct. Et tout ça est très vertueux et l'utopie vit en partie là-dessus. C'est un changement d'échelle qui permettrait d'alimenter du gros en HD, mais également du privé, des restaurants, etc. Oui. Donc c'est ça qu'est en train, ce mouvement qu'est en train d'essayer de. Et le plan, donc ça, c'est tout ce projet-là. Mélanger, enfin, il y a un projet. Et des actions solides qui sont en train de se mettre en place, qui sont déjà en place, qui sont en train de se mettre en place et qui vont se mettre en place. Là, aujourd'hui, c'est un plan de com. Au moment, je le dis, un peu de sinistrose, le monde paysan pourrait dire on est les mal aimés, on a des contraintes, que des complications, etc. Et une société qui dit des pollueurs, machin, etc. Il y a un récit à partir de personnes qui disent moi, je fais mon métier. J'aime mon territoire, j'aime mon métier et j'aime ma planète et je veux concilier tout ça. Voilà, c'est quand même ça la communication qu'on veut faire. C'est une communication de gens qui disent on réconcilie. Quoi. Et nous derrière, on a des politiques publiques qui essayent de se parler et de converger. Hein, c'est, voilà. Donc c'est ça le sens de la.
3: Peut-être aussi pour une journaliste. Donc vous avez vu, il y a beaucoup de sujets, il y a 11 défis, peut-être il y en a d'autres encore qui se posent à l'agriculture et sur les questions alimentaires. Et donc le choix là a été fait de commencer par un premier sujet, et le sujet peut-être sur lequel on avait déjà des éléments pour travailler, et c'était de commencer par des portraits d'agriculteurs du territoire, de différents types d'agriculture, de différentes productions aussi agricoles, et donc ça a donné lieu à, et puis c'est 8, et aussi c'est peut-être le 12e, c'est que finalement on réussisse à être ensemble avec des orientations qu'on partage et visibles par notamment tous les relais que les uns et les autres ont, notamment via les services de communication. Au pays, on a une collègue qui est avec nous ce matin, mais on a très peu de moyens sur la communication, donc ce n'est pas principalement le pays qui va le faire, c'est plutôt effectivement les communautés de communes, la l'agriculture, le Grand Est. Et aussi d'autres
2: partenaires. Demain, dans un bulletin municipal sur un site interco, je le dis, vous sont là, vous allez.

0: prendre les éléments-là, les permettre, les liens avec les vidéos, faire une communauté. On est partenaire sur le plan air, on est partenaire dans la Restoco, on est partenaire dans un contrat machin. C'est une loi de mettre des visages et des, voilà, de rencontrer.
1: Voilà. Microbiologue, la coopérative bio s'est unie avec d'autres coopératives bio du Grand Est et mène régulièrement des négociations, donc ça s'appelle Ferme Bio, un outil pour vendre des céréales à plusieurs. Et négocie d'avance avec un transformateur, un meunier par exemple, et Biocoop qui va acheter la farine ensuite. Et en fait, vous avez déjà, alors c'est peut-être anti-capitaliste primaire.
0: C'est pas ultra-libéral.
1: Voilà, c'est pas ultra-libéral. Mais ça permet déjà, en particulier en bio, où la coopérative n'a que les céréales et sa valorisation pour vivre, et zéro produit phyto, zéro engrais sur lequel la coopérative va pouvoir marcher. En bio, ça n'existe pas. C'est vraiment que le travail de tri, de séchage, de tri, etc., qui permet à la coopérative de vivre. Et donc, on a déjà ces formes de contrats-là. Et même, la COP nous dit, par exemple, des lentilles, on en a beaucoup. Donc, prochain assolement, eh ben, si vous pouvez éviter cette année, ça va permettre d'être mieux collé au marché. Donc, inspirez-vous. Le bio, on a dans certains secteurs une petite longueur d'avance, même si on est tout petit, tout discret.
0: Vous n'êtes pas les seuls, mais vous êtes pionniers dans ce domaine. On va leur voir avec le commerce équitable. Juste tout dernier mot, c'est pour dire que dans les fonds qui font Carrasco, et Carrasco est les classiques, les partenaires habituels, mais il y a aussi le fonds leader. Il faut rendre hommage aux fonds européens, puisqu'ils sont aujourd'hui menacés dans les politiques d'austérité. Les fonds leaders ont fait beaucoup de bons petits ici, ils font grandir des projets. L'utopie qu'on va aller voir, par exemple, la ferme qu'on va aller voir, a bénéficié à une reprise, deux reprises, je crois, deux reprises, dans ce cas assez rare. Bon, pas dire trop fort, mais il y avait deux projets et on a réfléchi, on a pensé que ça méritait mieux. Mais il y a plein de petits projets sur le territoire ou de l'ingénierie qui ont été permises par ces fonds européens et qu'on a mis au service notamment des questions agricoles ici, pas seulement, mais pour une très grande partie, une bonne grosse moitié.
2: Deux tiers
0: vont se questionner. C'est alimenté par des fonds européens gérés par des élus et des pas élus. Qui sont société civile, c'est assez rare comme démocratie, hein, que des fonds publics soient gérés par la société civile à égalité, voire même déjà un petit peu supérieur aux élus présents. Hein, c'est 50 plus. Hein,
3: Dans BioReflex, on a 4 portraits de producteurs. Les 4 portraits, en fait, ce sont d'autres acteurs de la filière. On a par exemple la coopérative ProBiolor, la coopérative céréalière qui est basée à Vézelise. On a Paysan Bio Lorrain, qui est la plateforme pour la restauration collective qui est basée à Toul. Annie, qui était là, pas en tant que productrice, mais en lien avec les Fermes Vertes, qui est une organisation collective de distribution de produits à la ferme. Voilà, donc en fait...
4: Et puis la fabrique qui fait travailler typiquement des personnes qui sont éloignées de leur emploi depuis plus de 2 ans et qui les remet au travail via plusieurs ateliers.
5: Polyculture, élevage bovin, lait, plus un outil de transformation qui est la fromagerie l'étoile de la colline. Donc ils font leur fromage à la ferme, que vous retrouvez sur la table. Les radis de l'utopie, vous les retrouvez sur la table. Et du coup, il y a Annie Michel sur une ferme en polyculture élevage.
6: Non, on n'a pas d'élevage.
5: En céréales,
6: mais moi j'ai pu rejoindre mon mari dans les années 2015, on est passé en bio et on a développé beaucoup en direct. Moi j'étais instit, fonctionnaire et tout, et j'ai fait le choix de revenir sur l'affaire sans un hectare de plus, mais pour développer toute la partie transformation et commercialisation. Nous on fait de l'huile avec colza, tournesol, chanvre, cameline qu'on produit sur la ferme. Et on vend également des lentilles, des pois chiches, du petit épeautre, du sarrasin. Voilà, on a été obligé de diversifier nos cultures pour pouvoir continuer à produire en bio. Et on fait découvrir aux gens des recettes à base de petit épeautre, etc. De légumineuses aussi, on contribue à modifier les assiettes.
5: Donc voilà, c'est quelques visages qui nourrissent notre territoire. Aujourd'hui, c'est pour donner un exemple, sur la ferme, la ferme production fait vivre 4 personnes sur l'île et la ferme transformation fait vivre 4 personnes avec 8% du lait produit. Donc ça veut dire que, enfin, c'est juste pour se rendre compte, la diversification, quoi, crée de l'emploi. Crée de l'emploi, on l'oublie des fois, mais ça crée vraiment de l'emploi.
2: Alors bonjour, je vous laisse vous présenter.
7: Je suis Catherine Barbier, je suis fromagère à la fromagerie L'Étoile de la Colline, qui est une fromagerie de lait bio à Gauvillers, dans le Saintois.
2: D'accord. Donc, qu'est-ce que vous faites concrètement, dans ce domaine-là?
7: Je fabrique des fromages au lait cru. Je fabrique des fromages frais. Je fabrique des pâtes molles, c'est-à-dire camembert type Münster, une spécialité qui est l'étoile de Sion. Et puis, nous avons 14 tomes différentes.
2: D'accord. Et du coup, quels sont vos enjeux aujourd'hui, sachant que vous êtes présente du coup ici, quels sont vos enjeux et votre but?
7: Mon but, c'est de pouvoir élaborer des produits sains pour que les gens du territoire puissent se nourrir correctement. C'est aussi développer de l'activité économique sur notre secteur. Et c'est très important parce que travailler localement, là, tous ceux qui travaillent avec moi travaillent localement. Et c'est très important, je pense.
2: Et du coup, vous avez voulu faire ça depuis très longtemps?
7: Mon activité a démarré en 2019. Donc voilà, seulement 7 ans. D'accord. Et voilà, maintenant on a atteint un palier d'activité. On restera à l'équilibre comme ça.
2: Voilà. D'accord, bah, merci beaucoup.
7: Merci bien.
2: Bonjour.
8: Bonjour.
2: Du coup, je vous laisse vous présenter.
8: Donc, Laure Génin, élue première VP à la Chambre d'agriculture de Meurthe-et-Moselle. Moi-même, je suis agricultrice à Barizé-aux-Plaintes, de côté de Colombelles-les-Belles. Nous, on est en polyculture élevage et je suis élue à la Chambre d'agriculture. C'est mon deuxième mandat. Ça fait 7 ans, voilà.
2: Du coup, quels sont vos enjeux aujourd'hui?
8: Alors aujourd'hui, la Chambre d'agriculture est là pour accompagner tous les agriculteurs. Et aujourd'hui, on a fait un grand travail avec Pays Terre de Lorraine par rapport à beaucoup de choses autour de l'agriculture et entre autres la communication. Moi, je prône la communication positive autour de l'agriculture. Il faut faire connaître nos agriculteurs divers et variés, mais aussi tout ce qui est production locale pour consommer local.
2: Et du coup, votre but et vos enjeux, du coup, comme vous avez expliqué, vous avez des projets pour plus tard, ce que vous aimeriez que ça se concrétise?
8: Alors, la Chambre d'agriculture est là pour accompagner les agriculteurs, mais les collectivités aussi, pour qu'elles se rapprochent des agriculteurs, qu'on travaille ensemble pour approvisionner en local, approvisionner nos EHPAD, nos collèges, nos lycées. On travaille aussi avec le département. Nous, on est des partenaires privilégiés déjà auprès des agriculteurs, on est connus, et donc on peut aider les collectivités à travailler avec eux, que tout le monde travaille ensemble. Et puis le but d'aujourd'hui, c'était une communication, et moi je suis pour la communication positive, et que tout le monde apprenne à connaître les différents agriculteurs et agricultures qui existent sur notre territoire, et puis travailler aller vers une agriculture plus qui soit saine, durable, viable, surtout viable pour les agriculteurs.
2: Bonjour.
9: Bonjour.
2: Je vous laisse vous présenter.
9: Alors, je suis Nadine Piboul, je suis chargée de communication à Bio en Grand Est.
2: D'accord, et qu'est-ce que vous faites du coup?
9: Alors, Bio en Grand Est, nous, on est là pour promouvoir et développer l'agriculture biologique sur l'ensemble du territoire de la région. Et dans ce cadre-là, au niveau de la communication, on travaille sur différents volets, notamment ce qu'on appelle, nous, la sensibilisation du grand public. Et donc, on organise des campagnes de communication et des événementiels pour expliquer finalement aux habitants ce qu'est l'agriculture biologique, la richesse des produits bio qu'on peut trouver dans notre territoire et leur expliquer pourquoi il faut consommer bio et local.
2: Et du coup, quels sont vos enjeux?
9: Les enjeux aujourd'hui, c'est de réexpliquer encore et toujours ce que c'est que l'agriculture biologique, parce que c'est une agriculture qui préserve l'environnement, qui préserve la santé. On n'a pas d'OGM, on n'a pas de produits chimiques de synthèse, on a un fort respect de la saisonnalité, on a un fort respect du bien-être animal, il y a beaucoup, beaucoup de choses. Et c'est vrai que du coup, il faut réussir à expliquer tout ça. Et l'autre élément aussi, c'est important de sensibiliser aux impacts, en fait, de nos actes et de nos choix de consommation sur notre environnement. Choisir de consommer des produits bio et locaux, c'est choisir une agriculture qui va préserver la ressource en eau locale, par exemple. Ça va être une agriculture qui respecte la biodiversité. C'est aussi une agriculture qui favorise les emplois dans nos territoires. On a à peu près 2 fois plus de main-d'œuvre pour une surface équivalente sur une ferme bio qu'une ferme conventionnelle. Et derrière, c'est aussi toutes les filières des acteurs qui sont présents sur les territoires. Et donc, c'est des emplois dans nos territoires. Et tout ça, c'est ce qu'il faut qu'on réussisse à faire comprendre. Et du coup, c'est aussi pour faire comprendre le prix du produit bio. Parfois, on sait que ça reste un frein, alors que déjà, finalement, quand on prend le temps de regarder et de comparer les prix, le bio local n'est pas toujours plus cher. On arrive à trouver des produits bio locaux moins chers, voire aussi chers que des produits conventionnels. Et même si c'est un petit peu plus cher, il faut derrière regarder ce qu'on paye. Et c'est vrai que c'est important de comprendre qu'on paye peut-être un petit peu plus cher, mais on va permettre de payer plus de salaires sur des territoires près de chez soi. Et ça, c'est quelque chose qui est important.
2: Et du coup, la finalité dans la communication pour l'agriculture, etc., elle a quel but ?
9: Bah, faire comprendre qu'il faut consommer bio et local, que c'est important de regarder et l'origine du produit et les conditions dans lesquelles le produit il est produit, justement.
2: Bonjour.
10: Bonjour.
2: Du coup, je vous laisse vous présenter.
10: Eh ben, Lucie, du coup, du collectif L'Utopie avec Thomas et Pierre. Moi, je suis responsable maraîchage dans une ferme multi-activité. Donc, il y a le maraîchage, il y a la partie élevage et polyculture. Et puis, l'idée, c'est aussi de pouvoir vendre sur la ferme nos produits. Donc, on a un magasin d'envie nous-mêmes. Et puis, avec l'idée aussi de faire une guinguette. C'est-à-dire qu'à partir de cet été, on va ouvrir aussi les vendredis soirs le magasin, mais aussi une partie avec un aspect beaucoup plus culturel, musical, conférence. Enfin, c'est assez ouvert. L'idée, c'était de faire quelque chose qui nous parle, donc d'agricole, et aussi quelque chose de culturel et de lien avec les autres. Donc, d'agriculturel, quoi.
2: Et du coup, elle, c'est quoi le but du coup d'avoir fait tout ça ou les enjeux, on va dire ?
10: Eh bien, l'objectif, c'est de pouvoir avoir un projet sympa qui nous donne envie de nous motiver tous les matins et se dire, OK, on contribue à quelque chose au niveau de notre territoire. Donc, l'un des objectifs, c'est notamment d'alimenter le territoire avec les légumes, mais aussi certaines céréales qu'on peut vendre en direct. Et puis, montrer d'autres produits agricoles, d'autres fermes voisines. Donc il y a cet aspect vraiment alimentation du territoire. Ensuite, pouvoir aussi finalement créer de l'emploi parce que du coup, on va pouvoir apporter une nouvelle valeur économique au territoire. Et puis aussi le lien social qui pour nous est super important, c'est-à-dire de montrer ce qu'est l'agriculture, de rencontrer nos voisins, nos voisines et de pouvoir apporter un service, que ce soit au niveau alimentaire ou au niveau culturel. Donc voilà.
2: C'était un engagement important pour vous, du coup, d'avoir fait tout ça et d'avoir créé tout ça ?
10: Ouais, complètement. Franchement, c'est un peu en recherche de sens. Moi, je suis sortie des bureaux. À la base, j'étais ingénieure en bureau d'études. On a tous les trois des parcours un peu similaires, on était tous les trois ingénieurs et on avait envie un peu de sortir des bureaux pour pouvoir créer quelque chose qui nous paraît essentiel, donc l'alimentation et le lien avec les autres. Et du coup, c'est vraiment tout ça qui fait qu'on s'est dit, ça nous permet de nous engager aussi au quotidien, notamment avec tous les problèmes écologiques qu'on voit, les dérèglements climatiques. Nous, c'était un peu l'idée de dire on fait notre part comme ça, avec de l'alimentation et en étant en bio. Et puis, s'en est suivi tous ces résultats et on a des tas d'idées pour développer tout ça et on est hyper motivés par tout ce qui se passe.
2: Du coup, c'est le début de quelque chose, on peut dire ça comme ça. Ça ouais. Va être très très long, on va dire ça.
10: Tout à fait. Enfin, l'idée, c'est que c'est un projet. À la base de la ferme, on peut faire plein de choses hyper. C'est une super base pour faire plein d'activités différentes, assez sympas et qui changent. Finalement, on n'a pas vraiment de routine. Chaque jour est un peu différent. C'est saisonnier aussi. L'hiver, on va pas faire la même chose que l'été où il y a plein de légumes. L'hiver, on va être plus avec les vaches et tout. Et il y a vraiment une idée que ça soit pas aussi que notre projet, mais aussi que les personnes qui sont autour du projet puissent, personnes ou structures, hein, aussi au niveau du pays d'Ardes-Lorraine ou de la com et tout, que ça soit un peu un outil, un lieu où on puisse faire plein de choses, quoi.
2: Sachant que vous êtes du coup trois sur ce projet-là.
10: Oui, tout à fait.
2: Du coup, les deux autres, si vous pouvez me les présenter, mais qu'est-ce qu'ils font aussi, si vous savez.
10: Alors, du coup, il y a Thomas et Pierre. Tous les deux ont un diplôme d'ingénieur en maintenance. Et du coup, donc on est assez polyvalent sur toutes les activités, mais ils s'occupent principalement de la polyculture et de l'élevage, avec un peu de maraîchage. Et puis il y a aussi tout l'aspect commercialisation, donc avec le magasin qu'on a monté aussi, et puis l'aspect culturel, du coup. Donc voilà, on va dire qu'on se répartit et tout. On a des responsabilités, mais l'idée c'est d'être polyvalent et aussi qu'on puisse avoir des week-ends et des vacances dans les moments opportuns. En fonction des activités, ça change. Et donc voilà, donc ça nous permet nous aussi d'avoir un peu une vie aussi à côté et de continuer à pouvoir profiter aussi dans d'autres, avec nos amis, avec nos vacances ou des choses comme ça.
2: Cette idée-là, vous avez voulu la créer vous trois. C'était quelque chose que vous vouliez faire depuis très très longtemps. Comment vous avez voulu faire tout ça?
10: Je pense que on avait envie de tester nos casquettes d'ingénieur. Donc on l'a fait quelques années et puis à un moment on s'est dit finalement c'est pas tout à fait ce qui nous anime entièrement. On aimerait faire autre chose, un projet qui rassemble un peu tout ce qu'on aime bien. Donc on aime bien manger, donc la nourriture c'est super. On aime bien aussi rencontrer des gens, échanger, partager. Donc l'aspect commercialisation et Guinguette remplissait ses objectifs. Et en fait on s'est dit on change de mode de vie et on fait au quotidien ce qui nous anime vraiment. Et du coup voilà, on s'est retrouvés à faire ça et voilà, on s'éclate.
2: Vous avez dit cette idée, on va la faire. Ça a été difficile au début ou
10: On a eu 2 ans et demi de recherche pour trouver la ferme.
2: D'accord.
10: Donc ça a été au début c'était du coup vraiment dans une idée de recherche, donc pas forcément encore super concret. On travaillait en fond sur le projet, mais on était encore en emploi, enfin on était en transition, donc là il fallait réussir à faire tout en même temps. Et puis une fois qu'on a trouvé la ferme, ça fait 2 ans et demi, donc au total 50 projets.
2: D'accord.
10: Et après ça a déroulé et on avait déjà bien préparé en amont du coup pendant les 2 ans et demi tout l'aspect théorique, et ensuite c'était les applications et voilà.
2: Et vous avez du coup des aides, etc., par rapport à la communication, etc. C'est quelque chose que vous vouliez faire aussi? Quelque chose qui vous intéressait, le fait que ce soit dans la communication
10: Pour nous, la communication, c'est un peu le cœur quand même, parce que si on n'arrive pas à communiquer, on n'arrive pas à atteindre les personnes. Et l'idée, c'est que ça soit vraiment un projet vivant et liant. Pour nous, c'était crucial. Aussi partager notre quotidien pour sensibiliser au niveau de ce qui se passe en agriculture, comment ça se passe. C'est un peu des vies... À la base, je suis plutôt urbaine, hein. Du coup, je suis pas du tout du milieu agricole. Et c'est vrai que j'aurais aimé découvrir un peu plus tôt à quoi ça pouvait ressembler. Et c'est un peu ça, partager notre quotidien. Puis on trouve que c'est un chouette projet. On a pas mal de retours de gens qui nous disent c'est super ce que vous faites. C'est motivant de voir aussi des petites réussites locales et tout.
2: Et qui a pu aboutir, du coup.
10: Ouais. qui est en cours.
2: C'est une réussite, on peut dire ça pour vous?
10: Pour l'instant, c'est une réussite. Et puis, on va tout faire pour que ça continue comme ça. Mais c'est prometteur et on est très, très motivés par ces premiers résultats.
2: D'accord. Merci beaucoup.
10: Avec plaisir.
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Bonjour et bienvenue, c'est Jean-Jacques pour l'émission Nothing But The Blues. Eh bien, cette semaine, on va démarrer l'émission avec le concert phare qui va y avoir à Blues Club à Luxembourg avec le groupe canadien Bywater Call. La semaine dernière, je vous présentais le nouveau single de ce groupe, mais pour l'instant, l'album n'est toujours pas sorti, alors on va revenir aux albums précédents. Aujourd'hui, c'est le premier album qui s'appelle tout simplement Bywater Call, comme le nom du groupe, et on va écouter Arizona.

Alors, Bywatercold, c'est un groupe qui vient de Toronto, au Canada. Il est emmené par une chanteuse qui s'appelle Megan Parnell, Dave Barnes à la guitare, Bose McCarthy à la batterie, Mike Meusel à la basse, et puis quelques cuivres comme John Carvin au keyboards, plus Stephen Dye à la trompette et Julian Mall au saxophone ténor. Alors, on va écouter un deuxième titre, ça s'appelle Talking Backwards.

Alors, ce concert qui aura lieu donc le 5 juin prochain au Blues Club de Luxembourg, en ouverture, il y a un artiste one man band quand même assez extraordinaire, il s'appelle Smokey Gilbert. Il vient des Pays-Bas, mais actuellement il réside au Luxembourg, donc ce qui fait que c'est assez facile pour lui de venir faire le concert. Et il fera l'ouverture. Moi, j'ai pas de musique à diffuser de lui, mais il a certainement déjà enregistré pas mal de choses. Donc, pour ce qui concerne Bywater Call, ils sont emmenés par cette bande que je vous ai donnée tout à l'heure, notamment avec la chanteuse Megan Parnell. Et puis, ils ont également joué avec Larkin Poe, Joan Shaw Taylor, Bess Hart, Kingfish Ingram, Samantha Fish, etc., Bobby Rush, pour énormément de musiciens de la scène américaine. Eux qui sont les voisins du Canada. Donc on va écouter un troisième titre, ça s'appelle Bywater Call.

Continue maintenant avec une nouveauté qu'on a eu un titre la semaine dernière, mais pour cause de timing, tout n'a pas pu être diffusé. Donc on revient à cet album d'une chanteuse américaine qui s'appelle Jennifer Lynn. Son groupe, c'est les Groove Revival. Et après un premier album prometteur, donc en 2021, où elle avait atteint la quatrième place du Billboard Blues américain, donc elle sort un nouvel album après avoir été aussi récemment nominée au Blues Music Award. Alors on va écouter un titre phare de cet album que j'aime beaucoup parce qu'en fait c'est une reprise du groupe américain Jefferson Airplane, c'est le fameux White Rabbit.

0: Thank you very much.
1: Alors White Rabbit, pour redire, c'est un peu le titre qui résume un peu toute cette période hippie des années 68-72 en gros, et c'est un titre qui a été vraiment un énigme pour le Flower Power et les beatniks. On va écouter un deuxième titre de Jennifer Lynn et les Groove Revivals, ça s'appelle 59 Cadillac.

0: Pour terminer, donc cet album qui s'appelle Electric Eden, je rappelle, Jennifer Lynn et les Groove Revivals, un dernier titre, c'est Breaking Chains.
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0: Jennifer Land.
1: Alors un artiste que je connais bien pour l'avoir longtemps suivi sur la route, c'est il avait un management, je crois que c'était à Vienne en France. Chris Bergson, c'est quelqu'un qui est vraiment super au niveau communication, mais un excellent musicien, guitariste, compositeur. Il a déjà une belle palette d'albums et maintenant il est signé chez Continental Records, le label néerlandais, et il vient de sortir un nouvel album un peu atypique où on a quelques touches de jazz. Ça s'appelle East River Blues et on va écouter Kindest.

Alors là, il a deux très grosses pointures avec lui qui viennent du jazz. C'est un peu normal qu'il y ait une petite connotation de jazz. C'est Larry Grenadier, tout le monde connaît ce grand bassiste de jazz, et Al Foster à la batterie. On va écouter un nouveau titre, c'est Mean Disposition.

Alors pourquoi je le connais bien aussi, c'est parce qu'il avait des interconnexions avec la Haute-Marne, où il puisait ses musiciens entre la Marne et la Haute-Marne quand il venait faire des... C'était des musiciens qui étaient autour des grandes pointures qui sillonnent le département 51. Et on va écouter un troisième titre, ça s'appelle « Little Girl Blue ».

Alors celui-ci, le prochain album qu'on va écouter, et notamment son compositeur, c'est quelqu'un qui est depuis longtemps sur la scène. Il se fait appeler Révérend Freaky Child, c'est un petit peu un jeu de mots tout ça. Et Freaky, ça ramène aussi à la période hippie, hein. Et l'album s'appelle Blues and Spiritual. Il y a un côté un petit peu gospel avec, mais là, les morceaux qu'on va écouter, c'est du pur blues, de l'excellent blues, hein. Cet album, il m'a un peu épaté, hein, même plus que ça. Donc, on va écouter trois titres. Le premier, c'est Mo Better Blues.

0: Alors j'aime bien quand les artistes sortent des nouveaux albums et qu'ils vont puiser leurs sources vers des créations antérieures, notamment là, Révérend Freaky Child, il a été chercher un album, enfin un titre de John Lennon qu'il a joué avec Eric Clapton. Et il en fait vraiment une très belle reprise, ça s'appelle Year Blues, c'est plus très connu aujourd'hui.
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Alors, un révérend n'est jamais seul. C'est le label Blind Raccoon qui a sorti ses deux albums en même temps. Il y a un autre album, là avec aussi des belles reprises, qui s'appelle Ingm and Uster, en même temps. Donc les deux, il est très prolifique, il a carrément produit deux albums. Le premier titre de ce deuxième album, ça s'appelle Search My Heart.

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5: Eh bien, bonjour Nicole.
6: Bonjour André.
5: Les épluchettes de cette semaine, Nicole, c'est vont de quelle date à quelle date ?
6: Eh bien, elles vont du 25 au 31 mai.
5: Bon, eh bien, quels sont les saints de cette semaine, Nicole ?
6: Alors, pour ce début de semaine, le lundi, c'est la Saint-Urbain, patron des tonneliers. Le vigneron n'est rassuré qu'une fois la Saint-Urbain passée. Mais c'est aussi la Sainte-Sophie. On l'invoque contre les gelées.
5: Eh bien, Nicole, oui, effectivement, on sera donc le lundi de Pentecôte. Il faut vous dire qu'on effectuait souvent ce jour la sortie des géants et des monstres processionnels, cérémonie de pluie et de sécheresse, avec aspersion collective et barbouillage des spectateurs. Et à Montélimar, par exemple, dans la Drôme, se déroulait la fête des laboureurs, autour du mai planté le 30 avril, au soir, et qui se terminait par un concours. C'était à qui, derrière sa charrue ornée de fleurs et de rubans, tirerait la raie la plus droite, la plus profonde et la plus longue. Le jugement était rendu par les prud'hommes. Et voilà, c'était une petite histoire sur le lundi de Pentecôte, Nicole.
6: Et nous passons au 26. C'est la Saint-Béranger. Si les chats se lavent derrière l'oreille, c'est signe de pluie. Et quand l'aubépine est en fleurs, craint quelques fraîcheurs. Et c'est aussi la Saint-Philippe. Le pauvre n'a pas besoin du riche.
5: Et oui, dans les températures, Nicole, on remarque une remontée spectaculaire du thermomètre les après-midi. Je vais vous parler de fraises. Vous en avez tous le goût encore dans la bouche. Les fraises sont riches en acide salicylique, ce qui les rend bénéfiques contre la goutte et les rhumatismes. Une cure de fraises ne peut donc qu'être bienfaisante. Et dans le jardin, un légume absolument oublié, la tétragone, et est même meilleure que l'épinard, dont on a semé des graines stratifiées en mars et que l'on a repiquées en avril en godet, sont mises en place sous tunnel plastique bien ventilé pour une récolte début juillet. Et ceci jusqu'au gelé. Un avantage sur les épinards, cette plante ne fait pas graines pendant sa croissance.
6: C'est un vieux légume, ça.
5: Un vieux légume, Nicole, eh oui. Eh bien, voilà, le vent nous portera par Sophie Unger.

0: C'était Sophie Unger dans Le vent nous portera.
1: Et pour le 27, c'est la Saint-Augustin. Quand il y a de la rosée, il faut faire, c'est pour faire beau. Mais quand il n'y en a pas, c'est pour la pluie. Et fleur de mai, il faut s'y fier. Bourgeon de mai remplit le ché. Et c'était ainsi la Sainte-Hilde de Vert.
0: Et oui.
1: Est mort tout arbre qui n'est point vert.
0: D'accord. Eh bien, il faut savoir que Sainte-Hilde de Vert est le patron des fabricants de boussoles, Nicole. Invention admirable qui court sur mer pour le reconnaître lorsque l'on a perdu tout jugement de son adresse. On les appelait aussi des cadrans, les marinettes ou les aiguilles de mer. Voilà une petite histoire sur les boussoles. Et je vous invite à écouter François Béranger dans Natacha.
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0: C'était Natacha par François Béranger.
1: Le 28, c'est Saint-Germain. La pluie de ce jour annonce une longue sécheresse, suivie d'une période de pluie, nuisible au vignoble. Tant que mai n'est pas au 28, l'hiver n'est pas cuit.
0: Et le 28, c'est un nombre assez magique. Il possède la propriété singulière d'être la somme des 7 premiers chiffres 1, plus 2, plus 3, plus 4, plus 5, plus 6, plus 7, c'est égal à 28. Je vous invite à écouter Les Corons par Pierre Bachelet.

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0: de Pierre Bachelet dans Les Corons.
1: Et 29, c'est la Sainte Émerure. Mais plus vieux n'enrichit point le paysan, mais l'herbe couve et joint la coupe. C'est aussi la Saint-Gérard, la récolte est encore au hasard.
0: Et les violettes, qui viennent d'achever leur floraison, seront divisées par leurs touffes et leurs filets, placés à mi-ombre. Pour obtenir sur les rosiers buissons de plus grosses fleurs, vous allez supprimer les bourgeons latéraux à l'ongle dès leur formation. Vous ne conserverez que le bourgeon sur la tige principale et vous aurez ainsi de belles fleurs. Et c'était donc pour le 29. Et le 29, je vous invite à écouter « Quand je t'aime » par Denis Rousseau.

0: C'était Denis Rousseau dans Quand je t'aime.
1: Et l'avant-dernier jour de la semaine et du mois, c'est le Saint-Ferdinand. Mieux vaut le lécher d'avril que le ramassis de mai. Et c'est aussi la fête de Jeanne d'Arc. Les fraises rougissent.
0: Je vous rappelle qu'au XVIIIe siècle, l'usage fut un temps de faire aller devant sa voiture des chiens et des coureurs pour ouvrir la route. Les Basques étaient réputés pour tenir 20 lieues par jour, c'est-à-dire 80 km. Ils étaient les coureurs les plus courus. La comtesse de Genlis dénonça cette pratique. Ils mouraient tous fort jeunes, asthmatiques et hydropiques, sans compter que leur entretien était ruineux. Eh bien voilà, je viens du sud par Chimène.

0: C'était Chimène Badi, donc je viens du sud.
1: 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Quand Pétronille mouille sa jupe, elle a 40 jours à sécher.
0: Ce n'était pas une ritournelle pour ceux qui fabriquaient les briques. Les briques, d'ailleurs, les meilleures étaient celles de Bourgogne. Et les briquetiers, chargés de construire le four où les cuirs travaillaient par main de 13 hommes. Une main établissait en 15 ou 16 jours un four de 500 000 briques. Mmh. Eh oui, Nicole, ça représente un certain travail. Mmh. Petit rappel d'un travail d'antan.
1: Faire un petit tour à Saulx-sur-les-Vannes. À l'époque, des commerces et des foires annuelles. Situés entre Barizé, les Hauts-Pleins, Vannes-le-Châtel, le village de Saulx-sur comporte un riche passé. Il connaissait notamment une vie commerciale particulière active en 1835. Comme beaucoup de villages, ils furent témoins et victimes du choléra de la guerre de 30 ans et celle franco-allemande de 1870. Sur les routes montantes vers le bois des seigneurs, nous replongeons dans une époque de la féodalité. L'appellation de la commune semble très ancienne et confuse. Outre la fréquentation du village par des marchands de sel vers les régions salines, une autre explication parle d'une source salée. On retrouve aussi la présence de plusieurs saleurs au XVIIIe et XIXe siècle, site en Saulx-sur, spécialisé dans la salaison du porc. Dès 1835, le commerce semblait actif et durant 50 ans avaient lieu 4 foires annuelles. Dans la riche histoire, on parlait du château de Mérigny et ses 4 tours carrées construites à la fin du XVIe siècle. Ce château n'était pas la seule bâtisse apportante à Saulx-sur, où se trouvaient 2 maisons au lieu-dit Cornet. Elles ont été habitées à l'époque romaine et servaient de point sur la surveillance sur le site d'une ancienne forteresse. Voilà les petites nouvelles de Saulx-sur.
0: Eh oui, moi je vais vous proposer d'écouter Renaud dans Toujours debout.
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0: Bonjour, c'est Inde. Aujourd'hui, je me suis rendue en Terre de Lorraine dans le cadre d'une réflexion autour de l'agriculture portée par ce territoire. Après avoir assisté à une conférence consacrée aux enjeux agricoles et aux perspectives pour demain, je suis venue du coup visiter une ferme de l'Utopie à Viterne. Une immersion concrète pour mieux comprendre les initiatives locales et les nouvelles façons de penser agriculture.
1: Julie, il y a devant ton lot, parce que bon, après les carottes, ça se sème tous les ans, mais il y a besoin de machines pour arracher, pour semer, pour voilà. Donc en fait, si on s'engage en quelque chose, que ce soit les 8 ans, qu'on ait l'engagement de l'achat, etc., et à des prix corrects aussi, parce que si on vend nos carottes moins chères sur ces marchés, ce ne sera pas intéressant pour l'agriculteur de le faire, etc. Donc c'est un double engagement, quoi. Il y a des choses, par exemple, on disait tout à l'heure, les bovins, on en a déjà largement trop, ça, on peut fournir, il n'y a aucun souci, il n'y a pas besoin d'aller chercher des bâtons. Mais le lait, enfin, tous les produits laitiers aussi. Alors après, on peut refaire de la fabrication locale, etc. Ça, oui, on a des laiteries aussi, on a Hervé qui est sous, voilà, par exemple, hein, mais je cite des exemples, mais il y a beaucoup de choses. Alors après, pour les nouvelles productions qu'on n'a pas assez, par contre, il faut des engagements politiques, quoi. Enfin, plus que, et pas que sur une durée d'un mandat. Parce que quand tu investis dans une production bien particulière, il faut que derrière, tu sois sûr de pouvoir produire et pas produire à perte, hein. Voilà.
0: Et voilà, c'est terminé. C'était Inde de Radio Déclic. Merci de nous avoir écoutés. Au revoir.
2: L'échelle dont on parle, c'est pas la map. C'est ni le marché en direct. Tout ça est très vertueux et l'utopie vit en partie là-dessus. C'est un changement d'échelle qui permettrait d'alimenter du gros MHB, mais également du privé, des restaurants, etc. Oui. Donc c'est ça ce mouvement qu'on est en train d'essayer de. Et le plan. Donc ça, c'est tout ce projet-là. Mélanger. Enfin, il y a un projet. Et des actions solides qui sont en train de se mettre en place, qui sont déjà en place, qui sont en train de se mettre en place et qui vont se mettre en place. Là, aujourd'hui, c'est un plan de com. Au moment, je le dis, un peu de sinistrose, le monde paysan pourrait dire on est des mal-aimés, on a des contraintes, que des complications, etc. Et une société qui dit des pollueurs, machin, etc. Il y a un récit à partir de personnes qui disent moi, je fais mon métier. J'aime mon territoire, j'aime mon métier et j'aime ma planète et je veux concilier tout ça. Voilà, c'est quand même ça la communication qu'on veut faire. C'est une communication de gens qui disent on réconcilie, quoi. Et nous derrière, dans les politiques publiques qui essayent de se parler et de converger. Hein, c'est, voilà. Donc c'est ça le sens de la.
3: Peut-être aussi pour répondre à une juriste. Donc vous avez vu, il y a beaucoup de sujets, il y a 11 défis, peut-être il y a d'autres encore qui se posent à l'agriculture et sur les questions alimentaires. Et donc le choix là a été fait de commencer par un premier sujet, et le sujet peut-être sur lequel on avait déjà des éléments pour travailler, et c'était de commencer par des portraits d'agriculteurs du territoire, de différents types d'agriculture, de différentes productions aussi agricoles, et donc ça a donné lieu à, et puis c'est 8, et aussi c'est peut-être le 12e, c'est que bah, finalement on réussisse à être ensemble avec des orientations qu'on partage et visibles par notamment tous les relais que les uns et les autres ont, notamment via les services de communication. Au pays, on a une collègue qui est avec nous ce matin, mais on a très peu de moyens sur la communication, donc ce n'est pas principalement le pays qui va le faire, c'est plutôt effectivement les communautés de communes, la Chambre d'agriculture, le Grand Est. Et aussi d'autres.
2: Demain, dans un bulletin municipal sur un site d'Interco, je le dis, vu qu'ils sont là, vous allez pouvoir reprendre les éléments-là, les faire mettre des liens avec les vidéos, faire une communauté. Nous, on a des partenaires sur le plan ailleurs, on est partenaire dans la RESPECO, on est partenaire dans un contrat machin. C'est une loi de mettre des visages et de rencontrer.
4: Voilà. Pour Biolor, la coopérative bio s'est unie avec d'autres coopératives bio du Grand Est et mène régulièrement des négociations, donc ça s'appelle Ferme Bio. Un outil pour vendre les céréales à plusieurs et négocie d'avance avec un transformateur, un meunier par exemple, et Biocoop qui va acheter la farine ensuite. Et en fait, vous avez déjà, alors c'est peut-être anti-capitaliste primaire.
2: C'est pas ultra-libéral.
4: Voilà, c'est pas ultra-libéral. Mais ça permet déjà, en particulier en bio, où la coopérative n'a que les céréales et sa valorisation pour vivre, et zéro produit phyto, zéro engrais sur lequel la coopérative va pouvoir marcher. En bio, ça n'existe pas. C'est vraiment que le travail de tri, de séchage, de tri, etc., qui permet à la coopérative de vivre. Et donc, on a déjà ces formes de contrats-là. Et même, la COP nous dit, par exemple, les lentilles, on en a beaucoup. Donc, prochain assolement, et ben, si vous pouvez éviter cette année, ça va permettre d'être mieux collé au marché. Donc, inspirez-vous Le bio, on a dans certains secteurs une petite longueur d'avance, même si on est tout petit, tout discret.
2: Vous n'êtes pas les seuls, mais vous êtes pionniers dans ce domaine. On va l'en voir avec le commerce équitable. Juste tout dernier mot, c'est pour dire que dans les fonds qui font Carrasco, et Carrasco est les classiques, les partenaires habituels, mais il y a aussi le fonds leader. Il faut rendre hommage aux fonds européens, puisqu'ils sont aujourd'hui menacés dans les politiques d'austérité. Les fonds leaders ont fait beaucoup de beaux petits ici, fait grandir des projets. L'utopie qu'on va aller voir, par exemple, la ferme qu'on va aller voir, a bénéficié à une reprise, deux reprises, je crois, deux reprises, dans ce cas assez rare. Bon, pas dire trop fort, mais il y avait deux projets et on a réfléchi, on a pensé que ça allait être bien. Mais il y a plein de petits projets sur le territoire ou une ingénierie qui ont été permises par ces fonds européens qu'on a mis au service, notamment des questions agricoles ici, pas seulement, mais pour une très grande partie, une de grosse moitié.
3: Deux tiers
2: vont sur question. C'est alimenté par des fonds européens gérés par des élus et des pas élus. Qui sont société civile, c'est assez rare comme démocratie, hein, que des fonds publics soient gérés par la société civile à égalité, voire même déjà un petit peu supérieur aux élus présents. Hein, c'est 50 plus. Hein, ouais,
1: c'est BioReflex, on a 4 portraits de producteurs. Les 4 portraits, en fait, ce sont d'autres acteurs de la filière. On a par exemple la coopérative ProBiolor, la coopérative céréalière qui est basée à Vézelise. On a Paysan Bio Lorrain, qui est la plateforme pour la restauration collective qui est basée à Toul. Annie, qui était là, pas en tant que productrice, mais en lien avec les Fermes Vertes, qui est une organisation collective de distribution de produits à la ferme. Voilà, donc en fait...
5: Et puis la fabrique qui fait travailler des personnes qui sont éloignées de l'emploi depuis plus de 2 ans et qui les remet au travail via plusieurs ateliers.
6: Polyculture, élevage bovin, lait, plus un outil de transformation qui est la fromagerie l'Étoile de la Colline. Donc ils font leur fromage à la ferme, que vous retrouvez sur la table. Les radis de l'Utopie, vous les retrouvez sur la table. Et du coup, il y a Annie Michel sur une ferme en polyculture élevage.
7: Non, on n'a pas d'élevage.
6: En céréales.
7: Céréales, mais moi j'ai pu rejoindre mon mari dans les années 2015. On est passé en bio et on a développé beaucoup en direct. Moi j'étais instit, fonctionnaire et tout. Et j'ai fait le choix de revenir sur la ferme sans un hectare de plus. Mais pour développer toute la partie transformation et commercialisation, nous on fait de l'huile avec colza, tournesol, chanvre, cameline qu'on produit sur la ferme. Et on vend également des lentilles, des pois chiches, du petit épeautre, du sarrasin. Voilà, on a été obligé de diversifier nos cultures pour pouvoir continuer à produire en bio. Et on fait découvrir aux gens des recettes à base de petites épaules, etc. De légumineuses aussi, on contribue à modifier les assiettes.
6: Donc voilà, c'est quelques visages qui nourrissent notre territoire. Aujourd'hui, c'est pour donner un exemple, sur la ferme, la ferme fait vivre, la ferme production fait vivre 4 personnes sur le lit et la ferme transformation fait vivre 4 personnes avec 8% du lait produit. Donc ça veut dire que, enfin c'est juste pour se rendre compte, la diversification, quoi, crée de l'emploi. Crée de l'emploi, on l'oublie des fois, mais ça crée vraiment de l'emploi.
0: Alors bonjour, je vous laisse vous présenter.
8: Je suis Catherine Barbier, je suis fromagère à la fromagerie L'Étoile de la Colline, qui est une fromagerie de lait bio à Gauvillé dans le Saintois.
0: D'accord. Donc, qu'est-ce que vous faites concrètement, dans ce domaine-là?
8: Je fabrique des fromages au lait cru. Je fabrique des fromages frais. Je fabrique des pâtes molles, c'est-à-dire camembert type Munster, une spécialité qui est l'Étoile de Sion. Et puis, nous avons 14 tomes différentes.
0: D'accord. Et du coup, quels sont vos enjeux aujourd'hui, sachant que vous êtes présente du coup ici, quels sont vos enjeux et votre but?
8: Mon but, c'est de pouvoir élaborer des produits sains, pour que les gens du territoire puissent se nourrir correctement. C'est aussi développer de l'activité économique sur notre secteur. Et c'est très important parce que travailler localement, là, tous ceux qui travaillent avec moi travaillent localement. Et c'est très important, je pense.
0: Oui. Et du coup, vous avez voulu faire ça depuis très longtemps,
8: c'est mon activité a démarré en 2019, donc voilà, seulement 7 ans. D'accord. Et voilà, maintenant on a atteint un palier d'activité, on restera à l'équilibre comme ça.
0: Voilà. D'accord, merci beaucoup.
8: Merci bien.
0: Bonjour.
9: Bonjour.
0: Du coup, je vous laisse vous présenter.
9: Donc, Laure Génin, élue première VP à la Chambre d'agriculture de Meurthe-et-Moselle. Moi-même, je suis agricultrice à Barizé-aux-Plaintes, côté de Colombelles-les-Belles. Nous, on est en polyculture élevage et je suis élue à la Chambre d'agriculture. C'est mon deuxième mandat. Ça fait 7 ans. Voilà.
0: Du coup, quels sont vos enjeux aujourd'hui?
9: Alors aujourd'hui, la Chambre d'agriculture est là pour accompagner tous les agriculteurs. Et aujourd'hui, on a fait un grand travail avec Pays Terre de Lorraine par rapport à beaucoup de choses autour de l'agriculture et entre autres la communication. Moi, je prône la communication positive autour de l'agriculture. Il faut faire connaître nos agriculteurs divers et variés, mais aussi tout ce qui est production locale pour consommer local.
0: Et du coup, votre but et vos enjeux, du coup, comme vous avez expliqué, vous avez des projets pour plus tard, ce que vous aimeriez que ça se concrétise?
9: Alors, la Chambre d'agriculture est là pour accompagner les agriculteurs, mais les collectivités aussi, pour qu'elles se rapprochent des agriculteurs, qu'on travaille ensemble pour approvisionner en local, approvisionner nos EHPAD, nos collèges, nos lycées. On travaille aussi avec le département. Nous, on est des partenaires privilégiés déjà auprès des agriculteurs, on est connus, et donc on peut aider les collectivités à travailler avec eux, que tout le monde travaille ensemble. Et puis le but d'aujourd'hui, c'était une communication, et moi je suis pour la communication positive, et que tout le monde apprenne à connaître les différents agriculteurs et agricultures qui existent sur notre territoire, et puis travailler vers aller vers une agriculture plus qui soit saine, durable, viable, surtout viable pour les agriculteurs.
0: Bonjour.
10: Bonjour. Je vous laisse vous présenter. Alors, je suis Nadine Piboul, je suis chargée de communication à Bio en Grand Est.
0: D'accord. Et qu'est-ce que vous faites, du coup?
10: Alors, Bio en Grand Est, nous, on est là pour promouvoir et développer l'agriculture biologique sur l'ensemble du territoire de la région. Et dans ce cadre-là, au niveau de la communication, on travaille sur différents volets, notamment ce qu'on appelle, nous, la sensibilisation du grand public. Et donc, on organise des campagnes de communication et des événementiels pour expliquer, finalement, aux habitants ce qu'est l'agriculture biologique, la richesse des produits bio qu'on peut trouver dans notre territoire et leur expliquer pourquoi il faut consommer bio et local.
0: Et du coup, quels sont vos enjeux?
10: Les enjeux aujourd'hui, c'est de réexpliquer encore et toujours ce que c'est que l'agriculture biologique, parce que c'est une agriculture qui préserve l'environnement, qui préserve la santé. On n'a pas d'OGM, on n'a pas de produits chimiques de synthèse, on a un fort respect de la saisonnalité, on a un fort respect du bien-être animal, il y a beaucoup, beaucoup de choses. Et c'est vrai que du coup, il faut réussir à expliquer tout ça. Et l'autre élément aussi, c'est important de sensibiliser aux impacts en fait de nos actes et de nos choix de consommation sur notre environnement. Choisir de consommer des produits bio et locaux, c'est choisir une agriculture qui va préserver la ressource en eau locale, par exemple. Ça va être une agriculture qui respecte la biodiversité. C'est aussi une agriculture qui favorise les emplois dans nos territoires. On a à peu près 2 fois plus de main-d'œuvre pour surface équivalente sur une ferme bio qu'une ferme conventionnelle. Et derrière, c'est aussi toutes les filières des acteurs qui sont présents sur les territoires. Et donc, c'est des emplois dans nos territoires. Et tout ça, c'est ce qu'il faut qu'on réussisse à faire comprendre. Et du coup, c'est aussi pour faire comprendre le prix du produit bio. Parfois, on sait que ça reste un frein, alors que déjà, finalement, quand on prend le temps de regarder et de comparer les prix, le bio local n'est pas toujours plus cher. On arrive à trouver des produits bio locaux moins chers, voire aussi chers que des produits conventionnels. Et même si c'est un petit peu plus cher, il faut derrière regarder ce qu'on paye. Et c'est vrai que c'est important de comprendre qu'on paye peut-être un petit peu plus cher, mais on va permettre de payer plus de salaires sur des territoires près de chez soi. Et ça, c'est quelque chose qui est important.
0: Et du coup, la finalité dans la communication pour l'agriculture, etc., à quel but ?
10: Faire comprendre qu'il faut consommer bio et local, que c'est important de regarder et l'origine du produit et les conditions dans lesquelles le produit il est produit, justement.
0: Bonjour.
11: Bonjour.
0: Du coup, je vous laisse vous présenter.
11: Eh ben, Lucie, du coup, du collectif L'Utopie avec Thomas et Pierre. Moi, je suis responsable maraîchage dans une ferme multi-activité. Donc, il y a le maraîchage, il y a la partie élevage et polyculture. Et puis, l'idée, c'est aussi de pouvoir vendre sur la ferme nos produits. Donc, on a un magasin dans Viterne même. Et puis, avec l'idée aussi de faire une guinguette. C'est-à-dire qu'à partir de cet été, on va ouvrir aussi les vendredis soirs le magasin, mais aussi une partie avec un aspect beaucoup plus culturel, musical, conférence. Enfin, c'est assez ouvert. L'idée, c'était de faire quelque chose qui nous parle, donc d'agricole, et aussi quelque chose de culturel et de lien avec les autres. Donc, d'agriculturel, quoi.
0: Et du coup, elle, c'est quoi le but du coup d'avoir fait tout ça ou les enjeux, on va dire ?
11: Eh bien, l'objectif, c'est de pouvoir avoir un projet sympa qui nous donne envie de nous motiver tous les matins et se dire ok, on contribue à quelque chose au niveau de notre territoire. Donc, l'un des objectifs, c'est notamment d'alimenter le territoire avec les légumes, mais aussi certaines céréales qu'on peut vendre en direct, et puis montrer d'autres produits. Agricoles, d'autres fermes voisines. Donc il y a cet aspect vraiment alimentation du territoire. Ensuite, pouvoir aussi finalement créer de l'emploi parce que du coup, on va pouvoir apporter une nouvelle valeur économique au territoire. Et puis aussi le lien social qui pour nous est super important, c'est-à-dire de montrer ce qu'est l'agriculture, de rencontrer nos voisins, nos voisines et de pouvoir apporter un service, que ce soit au niveau alimentaire ou au niveau culturel. Donc voilà.
0: C'est un engagement important pour vous, du coup, d'avoir fait tout ça et d'avoir créé tout ça?
11: Ouais, complètement. Franchement, c'est un peu en recherche de sens. Moi, je suis sortie des bureaux. À la base, j'étais ingénieure en bureau d'études. On a tous les trois des parcours un peu similaires, on était tous les trois ingénieurs et on avait envie un peu de sortir des bureaux pour pouvoir créer quelque chose qui nous paraît essentiel, donc l'alimentation et le lien avec les autres. Et du coup, c'est vraiment tout ça qui fait qu'on s'est dit, ça nous permet de nous engager aussi au quotidien, notamment avec tous les problèmes écologiques qu'on voit, les dérèglements climatiques. Nous, c'était un peu l'idée de dire on fait notre part comme ça, avec de l'alimentation et en étant en bio. Et puis, s'en est suivi tous ces résultats et on a des tas d'idées pour développer tout ça et on est hyper motivés par tout ce qui se passe.
0: Du coup, c'est le début de quelque chose, on peut dire ça comme ça. Ouais. Ça va être très très long, on va dire ça.
11: Tout à fait. Enfin, l'idée, c'est que c'est un projet... à la base de la ferme, on peut faire plein de choses hyper... c'est une super base pour faire plein d'activités différentes, assez sympas et qui changent. Finalement, on n'a pas vraiment de routine. Chaque jour est un peu différent. C'est saisonnier aussi. L'hiver, on va pas faire la même chose que l'été où il y a plein de légumes. L'hiver, on va être plus avec les vaches et tout. Et il y a vraiment une idée que ça soit pas aussi que notre projet, mais aussi de... Enfin, que les personnes qui sont autour du projet puissent, personnes ou structures hein, aussi, au niveau du pays Terre de Lorraine ou de la Comcommune, tout, que ça soit un peu un outil, un lieu où on puisse faire plein de choses. Quoi.
0: Sachant que vous êtes du coup trois sur ce projet-là.
11: Oui, tout à fait.
0: Du coup, les deux autres, si vous pouvez me les présenter, mais qu'est-ce qu'ils font aussi, si vous savez.
11: Alors, du coup, il y a Thomas et Pierre. Tous les deux ont un diplôme d'ingénieur en maintenance et du coup donc on est assez polyvalent sur toutes les activités, mais il s'occupe principalement de la polyculture et de l'élevage avec un peu de maraîchage et puis il y a aussi tout l'aspect commercialisation, donc avec le magasin qu'on a monté aussi et puis l'aspect culturel du coup. Donc voilà, on va dire qu'on se répartit et tout, on a des responsabilités, mais l'idée c'est d'être polyvalent et aussi qu'on puisse avoir des week-ends et des vacances dans les moments opportuns. En fonction des activités, ça change. Et donc voilà, donc ça nous permet nous aussi d'avoir un peu une vie aussi à côté et de continuer à pouvoir profiter aussi dans d'autres, avec nos amis, avec nos vacances ou des choses comme ça.
0: Cette idée-là, vous avez voulu la créer vous trois, c'était quelque chose que vous voulez faire depuis très très longtemps. Comment vous avez voulu faire tout ça?
11: Je pense que on avait envie de tester nos casquettes d'ingénieurs. Donc on l'a fait quelques années et puis à un moment on s'est dit bah finalement c'est pas tout à fait ce qui nous anime entièrement, on aimerait faire autre chose, un projet qui rassemble un peu tout ce qu'on aime bien. Donc on aime bien manger, donc la nourriture c'est super. On aime bien aussi rencontrer des gens, échanger, partager. Donc l'aspect commercialisation et Guinguette remplissait ses objectifs. Et en fait on s'est dit on change de mode de vie et on fait au quotidien ce qui nous anime vraiment. Et du coup voilà, on s'est retrouvés à faire ça et voilà, on s'éclate.
0: Vous avez cette idée, on va la faire. Ça a été difficile au début ou
11: On a eu 2 ans et demi de recherche pour trouver la ferme.
0: D'accord.
11: Donc ça a été au début c'était du coup vraiment dans une idée de recherche, donc pas forcément encore super concret. On travaillait en fond sur le projet, mais on était encore en emploi, enfin on était en transition, donc là il fallait réussir à faire tout en même temps. Et puis une fois qu'on a trouvé la ferme, ça fait 2 ans et demi, donc au total 50 projets.
0: D'accord.
11: Et après ça a déroulé et on avait déjà bien préparé en amont du coup pendant les 2 ans et demi tout l'aspect théorique et ensuite c'était les applications et voilà.
0: Ouais. Et vous avez des aides etc par rapport à la communication etc. C'est quelque chose que vous vouliez faire aussi, quelque chose qui vous intéressait, le fait que ce soit dans la communication.
11: Pour nous la communication c'est un peu le cœur quand même, parce que si on n'arrive pas à communiquer, on n'arrive pas à atteindre les personnes. Et l'idée, c'est que ça soit vraiment un projet vivant et liant. Donc pour nous, c'était crucial. Aussi partager notre quotidien pour sensibiliser au niveau de ce qui se passe en agriculture, comment ça se passe. C'est un peu des vies... À la base, je suis plutôt urbaine, hein. Du coup, je suis pas du tout du milieu agricole. Et c'est vrai que j'aurais aimé découvrir un peu plus tôt à quoi ça pouvait ressembler. Et c'est un peu ça, partager notre quotidien. Puis on trouve que c'est un chouette projet. Et on a pas mal de retours de gens qui nous disent c'est super ce que vous faites. C'est motivant de voir aussi des petites réussites locales et tout.
0: Et qui a pu aboutir, du coup.
11: Ouais. qui est en cours.
0: C'est une réussite, on peut dire ça pour vous.
11: Pour l'instant, c'est une réussite. Et puis, on va tout faire pour que ça continue comme ça. Mais c'est prometteur et on est très, très motivés par ces premiers résultats.
0: D'accord. Merci beaucoup.
11: Avec plaisir.
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0: Bonjour à tous, nous sommes les CM1-CE2 de l'école Saint-Èvre de Toul.
1: Aujourd'hui, c'est une émission spéciale...
2: Agissez !
3: Mais c'est quoi les Agissez ?
0: Agissez, c'est les assises de la jeunesse et de la culture.
4: C'est la rencontre de jeunes de MJC, d'école, autour d'un thème.
5: Le thème cette année, c'est « Et dans 20 ans, ce sera comment ?»
6: Ce sera bien.
7: Comment ?
8: Pourquoi ce thème a été choisi ?
9: Ce thème a été choisi en souvenir de la fête de la com qui a eu lieu à l'Est-Charigny il y a 20 ans.
10: Le thème de cette fête était « Et dans 20 ans ». La fête de la com, c'était une fête qui réunissait tous les enfants

0: Mais c'est quand les AJC? C'est du 18 au 22 mai 2026.
1: Quels sont les temps forts de cette semaine des AJC?
2: Il y aura des expositions et des ateliers participatifs.
3: Pour les scolaires, ils pourront y aller de mardi et jeudi de 9h à 16h.
4: Pour tous les publics, ce sera mercredi de 14h à 16h30.
5: Deuxième temps fort de cette semaine des AJC, c'est le concert des orchestres à l'école et du quatuor Diotima.
6: Il se déroulera à l'Arsenal. Le concert est ouvert à tout public le vendredi 22 mai à 18h30. L'entrée est gratuite.
7: N'est-ce pas magnifique, qu'en dites-vous?
8: Et les écoliers, qu'est-ce que vous pourrez faire comme atelier?
9: Eh bien, il aura tout pour vous amuser, bien sûr.
10: Des jeux de plateau, des ateliers d'écriture,
11: un kamishibai
12: et même un karaoké.
13: Ça, c'est chouette.
14: Avant cette semaine magique, on vous propose d'écouter un petit avant-goût de ces AJC.
15: En effet, l'école Regina nous a envoyé un bobino qui s'intitule « Quand je serai grand pour les AJC du futur ».
16: Ensuite, ce sont les CE1, CE2, Debroulé qui nous ont envoyé une superbe chanson.
17: Et enfin, un bobino de l'école des Églantines.
18: Et un dernier bobino, celui des CE2 de l'école Maurice Rimbert. Ouh.

0: On est les moyens de l'école Regina. Je m'appelle Adèle. Je sais que grande, je ferai maître nageur. 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
1: Je m'appelle Mila. Je fais cuisinière. Comme je vais grandir.
2: Je m'appelle Kala et je serai grand et je pourrai conduire une voiture.
3: 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Moi, je vais toujours c'est mon copain Mao.
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5: Les voitures, elles seront dans l'herbe et après, on mettra la route dans l'herbe.
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1: Talent d'ici pour cette semaine n'est pas en charge de vous présenter, je ne sais pas si vous pensez, mais c'est pas grave, un musicien, une musicienne dans le studio. C'est carrément un grand moment qu'on va vivre les 5 et 6 juin, c'est ça?
2: C'est ça.
1: Esther, bonjour.
2: Bonjour.
1: C'est un festival qui s'appelle le Dawat Festival, qui fête cette année ses 10 ans, enfin, en tout cas de la 10e édition. Parce qu'il y a eu le Covid entre-temps, il y a eu d'autres petits soucis une année ou une autre. Dawat Festival, c'est le rendez-vous donc pour venir voir des musiciens qu'on va vous faire écouter dans quelques instants. Esther, tu es dans le studio, mais il y a quelqu'un en face de toi qui, lui, est habitué des studios d'RCF. Entre autres, voilà, Karim, c'est Monsieur Jimi Hendrix. C'est le t-shirt qu'il possède. Bonjour, Jeff.
3: Bah oui, c'est pas Che Guevara là.
1: Non, comment tu vas?
3: Bah ça va, je suis content de venir à chaque fois, hein, venir dans les locaux d'RCF.
1: Tu m'étonnes, à chaque fois c'est un bon moment pour nous aussi. Comment s'est passé le premier contact entre vous deux? C'est qui a appelé l'autre? C'est toi,
2: c'était
1: Esther?
2: Il y a très longtemps.
3: Il y a une photo que j'ai vue il y a pas longtemps sur Facebook où on est dans le van de tournée générale.
1: Ouais.
3: Et en fait, on avait joué sur le camping, quoi. C'était parce qu'on voulait pas de nous dans la programmation encore.
1: Non.
3: Et on s'en fout, nous, on allait dans le camping, on jouait. Et puis, il y a une photo d'Esther au milieu de nous trois, à l'arrière du van, au petit matin. Je pense qu'on n'avait pas dû dormir beaucoup.
1: pas vu non plus.
2: C'était il y a 20 ans. Hein.
1: C'est déjà le festival, mais non.
2: Non, c'est comme ça qu'on s'est rencontrés.
1: Ah, d'accord. Parce qu'en fait...
3: Au JDM, ouais, 2006.
1: En fait, t'es jamais passé, toi, dans le Dawat Festival?
3: Ah ben non, je suis content, là. Puis j'y passe deux jours de suite, dis donc.
1: Et tu restes...
3: Je rattrape le temps perdu.
1: Oui. Tu as ta toile de tente pour rester deux jours, comment ça se passe?
3: Ah, moi, je fais plus ça, moi.

0: Non. Non, mais je m'organise pour que ça se passe.
1: Ça fait du monde.
0: Oui, ça fait du monde. Oui. L'année dernière, ça faisait beaucoup de monde. Cette année, il y a un peu moins de monde qui dort.
1: Il y a 15 groupes quand même.
0: Ouais.
1: Alors, qui dit groupe, dit plusieurs membres par groupe.
0: Oui, oui, mais cette année, il y en a moins qui dorment sur place. Ils sont plus sur le secteur, donc ça va.
1: D'accord. On va s'écouter un premier extrait. Est-ce qu'on l'a, Jacques Simard, est-ce qu'il est prêt, Jacques Simard? Jacques Simard, qui, lui, fait partie des programmations qui sont passées les années précédentes.
0: Oui,
1: c'est ça. Un bon souvenir.
0: Oh, superbe. Ouais,
1: c'était génial. On l'écoute et on en reparle après. Bref.

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2: Bref, Jack Simard dans Talents d'ici. Le festival, je rappelle, a lieu le 5 et 6 juin à Harmonville, Harmonville, dans le 88. C'est une histoire de combien de mois de préparation, ce genre de festival, Esther?
3: Des mois.
2: D'accord. Un certain nombre.
3: Oui, ouais, presque toute l'année.
2: Tu fais ça toute seule ou il y a des bénévoles également? Comment ça se passe?
3: Il y a d'autres membres dans l'association, ouais, qui participent.
2: Vous êtes combien à peu près tous?
3: Bah, on est 13 adhérents, mais on est 60 bénévoles sur l'événement, le jour J. Et sinon, on doit être 5 ou 6.
2: D'accord.
3: Qui font

0: Ils ont des trucs toute l'année, quoi.
1: Est-ce qu'il y a eu toujours 60 adhérents les années précédentes, ou ça monte de plus en plus?
0: 60 bénévoles, non.
1: Bénévoles, pardon.
0: Non, non, avant, il y en avait beaucoup moins. C'est en fonction de, la...
1: Du succès.
0: De l'évolution de l'événement. Ça doit faire 2 ou 3 ans qu'on est à peu près 60.
1: Donc il y a combien? Je crois qu'on peut être 1500
0: sur le site?
1: Oui.
0: On a déjà été 1500. Ah oui. Normalement, on peut être un petit peu plus, mais il faudrait pas que ça...
1: Parce qu'après, s'il se passe quoi, si ça dépasse?
0: Bah, il n'y a plus de place.
1: Il n'y a plus de place,
0: oui. On se marche dessus.
1: Effectivement, effectivement. Tu as notamment l'aide de 2 sponsors, on va les citer maintenant.
0: Ah oui, on a 2 nouveaux sponsors. Le bureau de tabac du pays de Colombey.
1: Ouais.
0: Ils sont super. Et puis...
1: Colombey-les-Belles. Hein,
0: Colombey-les-Belles, oui.
1: Colombey-les-Belles, les 4 églises, moi, je crois que c'est un truc comme ça.
0: Ouais, c'est ça.
1: D'accord.
0: Et là, c'est Colombey-les-Belles. Et puis, AS Atelier, un garagiste de Sauvigny.
1: D'accord. Qu'est-ce qu'il y a de nouveau cette année pour cette édition par rapport à tes 9 premières éditions? Il y a quelque chose de nouveau? Il y a le nombre de groupes, ça a toujours été à peu près 15?
0: Non, là, j'ai un peu craqué, là, oui. Il y a beaucoup de groupes cette année.
1: Là, par exemple,
0: c'est une édition anniversaire, j'avais vraiment envie qu'il y ait tout, beaucoup de, ouais, enfin, tous les copains, et puis voilà. Donc, il y a beaucoup de groupes.
1: Donc, on va les citer. Alors, il y a Maggie Ball.
0: Oui.
1: N'est-ce pas? C'est un groupe que tu connais, que tu as déjà programmé ou pas du
0: tout? Non, jamais, c'est la première fois qu'elle vient.
1: Alors, il y a David Vincent. Au bout de 15 ans de radio dans Talent d'ici, on ne l'a toujours pas reçu. Voilà, c'est sa personnalité, c'est lui qui vient quand il voudra venir, effectivement. C'est qui Pierre-Hugues José?
0: Ah, Pierre-Hugues José, c'est un artiste qui fait des espèces de sketchs sur Internet. Il est beaucoup connu pour son humour.
1: Et il chante?
0: Pas pour son rap, il fait du rap.
1: C'est-à-dire le rap ne passe pas.
0: Il est pas très. Il fait. J'ai l'impression qu'il fait pas énormément de promos.
1: Il n'a peut-être pas besoin aussi. Non.
0: Il en fait toujours la promo. Il est très connu dans son monde d'humoriste.
1: D'accord. Il y a la Casabianca.
0: Oui.
1: Effectivement, donc on connaît bien.
0: Aussi.
1: Tu me dis qu'ils sont déjà passés. Il y a Systématique.
0: Systématique Sound. C'est un sound system. Ils vont passer du reggae. Non, ils ne sont jamais venus encore.
1: D'accord. Ils viennent là en quoi le deuxième jour?
0: Le samedi.
1: Le samedi. La petite sœur qu'on a reçue, je crois, dans nos studios, effectivement. Il y a aussi IMAST.
0: IMAST,
1: ça se dit comme ça, effectivement.
0: Ouais, c'est un groupe meusien. Pareil, c'est un grand retour aussi. Ça fait plus de 10 ans qu'ils n'ont pas joué.
1: Ah, génial, ça. Un peu comme Tournée Générale.
0: Un peu comme Tournée Générale.
2: Mmh, elle a même réussi à remonter Tournée Générale. Vous voyez un petit peu la force de conviction qu'elle a.
1: On ne sait pas encore. On verra par la suite ce que ça va donner pour Tournée Générale. Il se peut qu'il y ait un grand retour, mais ça...
2: Ouais. Ça oh, ben... voilà.
1: Tu l'annonces sur scène, hein, si ça marche. Tu l'annonces sur scène si le groupe repart ou pas. Tu seras peut-être ce jour-là. Tu ne joues pas tout seul, mon cher Jeff, le samedi et le vendredi.
2: Eh ben,
1: Il y a ton frère, non?
2: Dans Tournée Générale, oui.
1: Tournée Générale.
2: Mais
1: toi, tu viens tout seul.
2: Et moi, je suis tout seul, ouais.
1: Comme c'est ta tournée, en fait.
2: Ma tournée.
1: Et que tu continues à côté.
2: Ouais, ça fait partie de ma longue tournée. Ouais.
1: D'accord, très bien. On va s'écouter un deuxième extrait d'un groupe qui est passé. Les Accords de Rue, c'est passé quand? Tu te souviens à peu près?
0: Non, c'était peut-être 2018 ou 2019, je pense. Ça commence à dater, la dernière fois qu'ils sont venus.
1: Donc ils étaient plus près du début que de maintenant.
0: Oui,
1: effectivement. Les Accords de Rue, on va s'écouter, le temps s'arrête.

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1: Talent d'ici avec Esther et Jeff dans nos studios. Oui. Tu voudrais que le temps s'arrête, mais c'est passé hyper vite ces 10 ans, non ?
2: Ah oui, hein ? Trop vite.
1: Et comment ça se passe quand il y a un problème de sonorisation comme il y a un an ?
2: Ben, il y a des sauveurs qui s'appellent Extrême Sonorisation qui arrivent avec une scène magnifique, du personnel parfait.
1: T'as pris l'annuaire, t'as regardé
2: Non, c'est un copain, d'ailleurs c'est un vigile de la sécurité qui m'avait suggéré ces personnes-là.
1: D'accord.
2: J'y croyais pas trop parce que c'est vraiment une grosse société qui travaille pas vraiment sur les festivals, c'est vraiment des scènes un peu plus...
1: Volumineuses.
2: Plutôt publiques, on va dire. D'accord. Et au final, impeccable. Ils sont géniaux.
1: Il se trouve que c'est gratuit. Il faut le préciser. Hein. Il n'y a pas de paiement à l'entrée du Dawat Festival. Je rappelle que c'est la 10e édition. Je n'avais pas cité tout à l'heure le réparateur. Alors c'est assez chaud. On l'écoutera pas. Hein. Donc cette fois-ci. Mais si vous venez le vendredi, ils passeront le vendredi. Charge 69. Mm. Voilà. Jeff, c'est toi.
3: J-E-P-H, le chanteur.
1: C'est ça. Ça c'est fait.
3: Parce que des Jeff, il y en a plein.
1: Mais là, c'est toi, là, Jeff, tout seul.
3: Ah ouais.
1: Là, ici.
3: Ouais. C'est moi, oui.
1: D'accord. Alors, tu es venu aujourd'hui avec une chanson que tu as interprétée au Dawat Festival ou pas, la toute nouvelle ?
3: Ah, je pense, oui. Oui, oui.
1: Tu veux prendre la guitare ?
3: Ouais.
1: Allez, vas-y.
3: Ouais,
1: comment elle s'appelle ?
3: C'est pas la. Alors, elle s'appelle. Elle s'appelle. Ça va pas. Ok. 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
1: Menteur, liar, liar. ça va pas. Le titre exact, c'est
2: ça va pas.
1: Ça va pas.
2: Ça va pas, mon vieux.
1: Elle est sortie cette chanson. Comment
2: ça là, je suis en train d'en commencer des arrangements. C'est en préparation tout ça. Voilà.
1: Et ça fait que cette chanson-là, logiquement, tu la chanteras sur scène.
2: Bah, je la chante déjà sur scène. Je m'accompagne au piano.
1: Ah oui.
2: Et là, c'est j'avais pas trop envie de trimballer le piano. Puis oui. La version guitare, je la trouve sympa aussi, oui. Finalement.
1: Est-ce que tu viens au festival avec le piano ou avec la
2: les
1: guitare?
2: Les deux, guitare et piano, là.
1: D'accord, ouais. Très bien. Je te rappelle les dates, hein, c'est le 5 et 6 de juin. Ça tombe bien, c'est juste le lendemain de mon anniversaire.
3: Donc, ah, ça tombe bien,
2: c'est
3: ça.
2: 4. C'est 7 ou 5 et 6?
3: 5 et 6.
1: Ah, 5 et 6, juin, effectivement. Est-ce qu'il t'est arrivé dans les 10 éditions précédentes de te dire là, non, le groupe, là, il va trop loin, comment ça se passe dans ces cas-là?
3: Oh non, je crois pas.
1: T'as toujours
3: enthousiaste? Ah si, on a eu des petites surprises, oui, des petites.
1: On peut pas en parler?
3: On peut en parler.
1: Allez, vas-y. On veut savoir.
3: Oui, on avait un bénévole qui est un peu. On a un bénévole qui est très rebelle et qui a toujours des petites attentions particulières sur nos hommes politiques, on va dire. Il était rentré avec une pancarte anti-Macron.
1: Ouais.
3: Et il avait été chanter son petit speech, couplet, son petit ouais. Couplet ouais sur la scène du festival, et il avait déposé sa pancarte sur le côté, et le réparateur qui joue d'ailleurs cette année est un peu un peu énergique sur scène, il avait attrapé cette fameuse pancarte et l'avait jetée dans le public.
1: Ça blesse quelqu'un?
3: Et oui, c'était pas très très drôle sur le coup.
1: Ah bah non.
3: Mais bon, après, ah, aujourd'hui,
2: Macron,
3: maintenant...
2: il a blessé plus de gens que
3: ça. Oui, voilà.
2: Voilà. Il les a bien calmés.
1: Mais en fait, le festival a eu lieu pendant les années Macron. Là, tu vas, si ouais. Tu fais l'an prochain, ce sera un nouveau président ou une présidente. Voilà, ça change.
2: Ça va être le bordel.
3: On sait pas sur quoi on va tomber encore, mais bon.
1: Alors, oui. Moi, je tiens à le rappeler, c'est gratuit. Le fait de dormir sur place, est-ce qu'on vient avec sa toile de tente? Forcément, oui.
3: On peut venir avec sa toile de tente, on peut venir avec sa camionnette, sa caravane.
1: Son van.
3: Voilà.
1: Tant qu'à faire.
3: Même à la belle étoile, hein, ça marche aussi quand il
1: fait beau. Il fera beau.
3: Avec ses chiens aussi, oui.
1: Donc c'est gratuit, le week-end est animé de 11h à 14h.
3: C'est ça, ah oui, c'est... alors ça c'est quoi, encore ça, autre chose. Ça c'est sur le camping, on fait une petite animation musicale avec les bénévoles qui vont jouer, chanter. Ça c'est, oui, c'est vrai que c'est une première ça aussi.
1: On a les bénévoles du festival, oui. Qui vont, ils n'ont jamais chanté, enfin, en tout cas pas dans...
3: Si. Voilà, il y a les adolescents par exemple avec leur groupe Dawata Kids qui vont jouer un petit peu sur le camping.
1: D'accord.
3: Et puis il y a Cyril des Capsules aussi qui va jouer.
1: D'accord.
3: Il y a moi aussi un petit peu.
1: Au niveau du village, enfin du... D'accord, ok.
3: Voilà.
1: C'est pas mal déjà, c'est pas mal. Est-ce que la mairie est toujours proche du festival?
3: Ah oui, oui.
1: On peut leur donner un coup de chapeau?
3: Oui, ouais, ils sont vraiment super. Ils nous soutiennent beaucoup. À notre maire, le maire de la commune, Stéphane Philippe, est vraiment très, très engagé dans le festival. Il nous aide beaucoup et c'est super.
1: Et il était déjà là depuis le départ ou pas?
3: Non, il y a eu c'était son papa avant.
1: D'accord.
3: Et on a aussi les familles rurales qui sont beaucoup très engagées dans l'événement. Elles font le barbecue tout le week-end.
1: D'accord. Est-ce qu'on peut s'écouter un extrait de mon cher Antoine? C'est parti. Avant tournée générale qui reviendra, je rappelle que Jeff sera là. Non, Jeff, retiens-toi. C'est la virgule.
2: Mise en bouche.
1: Mise en bouche, effectivement. Non, parce que 80, c'est un titre que tu as créé, toi, à l'époque.
2: Ouais.
1: Pas en 80, mais...
2: Non, je suis né en 82 et je retrace un peu toute ma vie en événements politiques et en désillusions politiques et en chansons. Et
1: Donc celle-là, effectivement, elle fera partie également du...
2: Ouais, je la joue encore... En fait, je joue plus beaucoup de titres de l'album, parce ouais. qu'il est sorti en 2020, et après, donc il est sorti juste avec le Covid, donc Jeff a disparu pendant 3-4 ans, voilà, fait tout un itinéraire, rentré au fond de moi-même, etc. Et puis là je reviens avec des nouveaux titres et surtout au piano en fait parce que entre temps voilà j'ai appris le piano et je trouvais que mes textes qui en fait sont plutôt des poèmes finalement c'est de la poésie quoi donc je trouvais que cet instrument-là il donnait encore plus de puissance et de coffre à ce que je pouvais raconter et sachant que mon maître ultime on va dire pratiquement c'est Léo Ferré j'ai suivi un petit peu cette à ma petite hauteur cette trace là quoi
1: moi j'ai l'impression que de temps en temps tu me fais penser à Jean-Guy Denis.
2: Ah, Guy Denis, je crois que tu me l'avais déjà dit la dernière fois.
1: Qui est mort il n'y a pas longtemps.
2: Et que j'ai malheureusement pas encore eu l'occasion de découvrir l'œuvre de Guy Denis. Je ne connais pas du tout. Ouais. C'est une tare, certainement.
1: Non, c'est pas une tare. On parlait des groupes, donc il y aura tournée générale pour les deux jours. Maggie Ball, j'en ai parlé tout à l'heure. Est-ce qu'on pourra s'écouter Maggie Ball, c'est passable en radio ou pas?
2: Oui. La tournée générale, je joue pas les deux jours.
1: Non. Toi, tu joues le vendredi.
2: Ouais, voilà.
1: Et tournée générale le samedi.
2: Voilà. C'est ça.
1: Effectivement. Moi, je propose qu'on.
2: 9h30, je crois. Hein.
1: À 18h.
2: 18h, tournée générale.
1: D'accord.
3: 18h30, tournée générale.
2: 18h30.
1: Ok.
2: Le samedi.
1: Très bien.
3: Il faudra venir tôt, quoi.
1: Ouais. C'est d'ailleurs assez étonnant d'avoir le même personnage qui vient le vendredi et samedi.
3: Pourquoi
1: on a des groupes sur les deux jours, mais...
2: C'est vraiment deux projets.
3: Bah, c'est pas le même.
2: C'est vraiment deux projets différents, donc ça se voit souvent. Ça arrive très souvent que des artistes ont plusieurs projets qui, à un moment donné, tournent en même temps. Et puis là, tournée générale, c'était vraiment on venait pour Esther, pour le Dawat, pour les 10 ans.
1: Mais qu'est-ce qui a fait que tu n'es pas passé dans les autres éditions?
2: On n'existait plus, nous, puisque si ça a 10 ans, ça a été assez... Moi, j'ai pas chanté pendant 5 ans. Avant, j'étais sur Paris. Enfin, ouais, il n'y a pas eu de... Je suis venu chanter une fois à Armonville, je sais pas, chez
3: Armonville,
2: Esther.
3: Armonville, oui, à la maison.
2: À la maison, elle m'a fait chanter quand même, en plein hiver, je crois.
3: Oui.
2: Et donc voilà.
1: C'est... Dans ta maison? Oui. Dans ton ranch?
2: Elle fait des concerts en plus du festival chez elle, de temps en temps, pendant l'année aussi, quoi.
1: Tes goûts musicaux, à part Jeff, c'est quoi comme musique toi-même, Esther?
3: J'aime un peu tous les styles, mais c'est vrai que j'ai une grosse préférence pour tout ce qui est chanson française à texte.
1: D'accord.
3: C'est vrai que c'est mon...
1: Et tu me disais, antenne, que en fait, toi, c'est l'inverse que d'habitude. D'habitude, c'est les enfants qui apprennent aux parents la musique, qui passent actuellement. Toi, c'est toi qui leur dis, tiens, écoute ça.
3: Ouais, en tout cas avec mes deux filles, c'est vrai que oui, je leur fais écouter beaucoup des choses qui m'ont bercée et puis qui continuent à me
1: comme quoi
3: m'émouvoir. Ouais, comme Jeff, comme tournée générale, comme tous ces groupes-là. Ma fille, elle connaît tout par cœur. Hein.
1: D'accord.
2: C'est vrai que d'un autre côté, les pauvres, ils n'ont pas grand-chose à nous faire écouter non plus, quoi.
3: Non.
2: Moi hier, je regardais le documentaire sur Jules parce que j'essaye de m'intéresser. On dit que c'est un phénomène de société, certes. J'ai quand même du mal avec un truc qui c'est même pas écrit en français. Enfin,
1: c'est un phénomène, pas de société, mais voilà. C'est un phénomène. Ouais. Tu as pas regardé le documentaire sur Renaud?
2: Ah si. Alors si, je trouve qu'il remet complètement les pendules à l'heure, ça fait un bien fou, quoi, parce que là on a, puis là il va passer ce soir, ça va être regardé, j'espère. Là on voit vraiment le Renaud contestataire, quoi, révolutionnaire, qui est de toutes les causes, il était toujours du côté des opprimés, à toutes circonstances. Et puis ensuite il y a une deuxième partie là vraiment qui va vraiment sur ses problèmes de paranoïa, de psychiatrie. Ouais. Psychiatrique, voilà, on l'a quand même vachement mal jugé en disant c'est un alcoolo, tout ça. Non, c'est un mec qui a vraiment un problème psychiatrique et qui faisait comme il pouvait pour essayer de calmer ses démons. Donc je trouve qu'il est, moi je suis un fan de Renaud à la base, mais ça m'a fait du bien, quoi.
1: On voit très bien quand il chante Déserteur devant les Russes. que ils sont, ils quittent la salle.
2: Ça l'a dévasté, quoi. Parce
1: qu'il, parce qu'on voit le, carrément.
2: C'est sur la chanson Déserteur, voilà. Et ça a été un peu orchestré par les apparatchiks, de que tout le monde se barre au moment où il chantait le Déserteur. Et lui, c'est un peu tous ses idéaux qui tombent à ce moment-là, le communisme. Lui qui est quand même de gauche, il pensait avoir être reçu différemment là-bas.
1: Alors, moi, je propose qu'avant d'écouter I Must dans quelques instants, est-ce qu'on peut s'écouter 81 et Poussière ?
2: C'est comme vous voulez, soit en live ou soit... moi je peux la jouer, quitte à faire. Sinon, j'en ai une nouvelle un peu engagée aussi.
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0: Applaudissement pour Jeff tout seul avec sa guitare, sans le piano. Est-ce qu'il y a des possibilités pour des personnes qui viennent te voir de faire un chèque, un don à l'association ou pas? Comment ça se passe?
1: Ah oui, ils peuvent, oui, bien ouais, sûr. On a un site internet qui est marqué.
0: Là, ici, je crois.
1: Ici.
0: On va le retrouver, oui. Monsieur dame. Donc voilà, tu peux nous le faire
1: Oui. Alors, www.payaso.fr/dawat-festival-don.
0: D'accord.
1: C'est un peu long, mais...
0: C'est sur l'affiche. Hein, pour
1: voilà, c'est sur l'affiche.
0: Bloquer votre week-end du... Alors, le dimanche, vous faites ce que vous voulez, sachant que c'est le vendredi et samedi pour le festival, les 5 et 6 juin.
1: Si, le dimanche, vous pouvez venir aider à désinstaller.
0: Ah, bah voilà, ça, effectivement. Tant qu'à faire, faisons ça bien. Ça veut dire qu'éventuellement, on dort à la maison et normalement, on débarrasse un peu tout.
1: Ah oui.
0: C'est important. L'Isabizan, c'est un village de combien d'habitants?
1: Alors, il me semble qu'on est 198, mais je ne suis pas sûre. Mais oui,
0: ça veut dire que le jour-là, tout le monde est dans la rue, alors, quasiment?
1: Oui. Et puis les villages alentours aussi, qui viennent, heureusement, parce que sinon, ça ne ferait pas beaucoup de monde.
0: Bah
2: il y a
0: non,
2: plus
0: effectivement.
2: De public que d'habitants.
0: Bah, c'est ça.
1: Ouais.
0: Il y a des vaches?
1: Il y a beaucoup de vaches, oui, bien sûr.
0: Non, c'est important, les vaches dans la région des Vosges,
1: oui,
0: pour le fromage.
1: C'est la campagne.
0: Est-ce que tu as déjà, pourquoi pas, une petite exclusivité pour l'année d'après, ou c'est vraiment trop tôt?
1: Non, on n'en est pas encore là.
0: Il n'y a pas, en guise ou roche, il n'y a pas de...
1: Pour l'année d'après?
0: Oui. Ça veut dire que tu vas récupérer combien de temps là, de 3 mois, et après tu repars
1: Oui, après je me remets sur la programmation.
2: Il y aura peut-être Springsteen?
1: Non, il ne faut pas rêver.
0: Mais des fois, il fait des dons aux associations, en plus, Christine. Tant qu'à faire. Merci pour le t-shirt. La remarque, effectivement. On va s'écouter un extrait de I Must, qui passera donc logiquement le dimanche.
1: Le samedi.
0: Le samedi, je vais y arriver, 6 juin, effectivement. Tu peux nous dire un mot sur I Must ou pas?
1: Eh ben, c'est pareil. Ils n'ont pas joué depuis plus de 10 ans.
0: D'accord.
1: Et donc là, ils se sont reformés exprès pour l'occasion. Et puis, le guitariste d'I Must est un des fondateurs du Dawat Festival. Avec moi, c'est le père de mes enfants. Donc, forcément.
0: Ah bah, il est connu.
1: Voilà.
0: Très bien. I Must avec sans larmes.

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1: Quel métier, quel travail en amont pour ce festival, la boîte festival dixième du nom, cher Esther, c'est ça?
2: Oui, c'est ça.
1: C'est ça, c'est pas changé. Donc il se trouve qu'on a dans nos studios Jeff qui est venu bénévolement déjà et qui a prévu de venir donc le vendredi.
3: Alors je viens chanter le vendredi.
1: D'accord, là tu nous fais du Philippe, du Gilbert Montagnier.
3: Ah ouais.
1: Effectivement.
3: J'ai les yeux bien ouverts.
1: Et le samedi avec Tournée Générale.
3: Et Tournée Générale se reforme exceptionnellement ce soir-là. C'est vraiment pour les 10 ans du Dawat, et parce que c'est vraiment un chouette festival qu'il faut défendre.
1: Tout à fait.
3: Et puis qui a pas besoin de défendre d'ailleurs, notamment qui a pas besoin qu'on le défende,
1: et
3: qui vit sur il y a une super belle énergie, c'est un bel endroit quoi.
1: Tu es où le 28 mai, ma chère Esther?
2: Eh ben je pense que je serai à la MJC l'Étoile à Vendeuvre.
1: Parce qu'il se passe quoi le soir-là?
3: Alors, MJC et toi, à la Vendeuve, il se passe un concert de Jeff.
1: Non.
3: Oui. Avec la Maïcha, la maison de l'histoire de la chanson, et la MJC et toi, donc organisée par ces deux partenaires. Et donc c'est mon retour à Nancy.
1: Donc ça sera ton retour avant le retour des qui aura lieu pendant le festival.
3: Voilà, c'est ça. En fait, c'est ça.
1: Et il y a une chanson justement de Tournée Générale que tu peux nous chanter là, parce que ce qu'on a écouté.
3: Attention. Oh lolo. Alors. On peut faire avancer mes grolles. Tournée générale donc à 18h30 le samedi à la Dawat Festival.

0: Bravo. Applaudissements pour Jeff avec tournée générale. Je rappelle que les deux dates sont les deux premiers. C'est le premier week-end du mois de juin, le 5 et 6.
1: Voilà, tous à Armonville.
0: Exactement.
1: Tout le monde à Armonville le week-end là, ça va envoyer du gros.
0: Et pourquoi on parle des poulettes également pendant ce festival? Raconte-nous.
2: Les poulettes, l'association pour le don d'organes, seront avec nous. Elles auront leur stand de prévention. Et puis, allez les voir, elles sont super cool. Elles sont super sympas.
0: Elles ont été là aussi lors des
2: Elles sont là depuis, oui, depuis longtemps. Pas les premières éditions, il me semble, mais oui, là, ça fait quelques années qu'elles sont avec nous.
0: Alors, il n'y a pas que de la musique. Il y a aussi d'autres...
2: De la bière.
0: Il y a de la bière,
2: évidemment.
0: Effectivement.
2: Il y a plein de bonnes bières.
0: Il y a de l'eau pétillante.
2: Oui, aussi, de l'eau pétillante. Mais quand même, il y a des excellentes bières, notamment la fabrique des Gros à Maxéville. De la Gros. Voilà, et puis il y a de la Piggy aussi.
0: Il y a un marché.
2: Un marché artisanal le samedi après-midi, oui.
0: Il y a quoi d'autre?
2: Du maquillage pour les enfants, okay. Des jeux en bois, des animations diverses et variées le samedi après-midi. Le samedi, c'est plutôt la journée des familles, ouais, à partir de 11h. Et les concerts commencent à 16h le samedi. Il faut venir très très tôt.
0: Effectivement. Et si on veut monter le matériel, on peut le démonter, le monter...
2: Ah oui, oui, bah, il faut venir le jeudi.
0: Le vendredi.
2: Oui, ouais, pour le montage, jeudi, vendredi, et le dimanche pour le démontage, oui.
0: Et puis, il y a notamment la fabrique du Gros aussi.
2: Oui, oui, bah, la brasserie de Maxéville, voilà. La fabrique des Gros. Oui.
0: Des Gros qu'on se trouve dans plusieurs concerts apparemment dans les autres villes.
3: Gros, la Lorraine, Gros.
0: Tu seras là, toi, Jeff?
1: Je sais pas. Hein.
0: Maintenant,
1: franchement.
0: T'as tout donné, là.
1: Ouais, là. Maintenant, il faut passer le relais un peu.
0: Bah oui, mais c'est ce qu'il dit et il est en tournée sur toute la France, donc effectivement. Un dernier extrait pour terminer la route, si on pouvait s'écouter.
1: Oh, ah, ça, c'est les harcèlements téléphoniques.
0: Est-ce qu'on peut bon s'écouter Jolie Falzar? C'est possible ou c'est...
2: Ah oui, c'est possible, c'est bien Jolie Falzar.
0: C'est très bien. Ça s'appelle Six pliés. C'est parti dans ta langue ici.

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1: Six piliers avec Joli Falzar dans Talent d'ici, un groupe qu'on retrouvera sur le festival lors des deux jours. C'est quand? C'est le dimanche, hein, c'est ça?
2: Le samedi,
1: je vais y arriver. C'est le vendredi et le samedi, alors qu'il y a des sociétés, des bars qui ferment à Nancy où il y a de moins en moins de concerts. Là, il y a pareil pour les festivals, il y a plus de fermetures de festivals que d'ouvertures. Faut y aller. Faut pas hésiter à aller du côté des Vosges.
2: Et en plus, c'est gratuit.
1: Et en plus, on peut manger sur place. Est-ce qu'il y a quelqu'un qui surveille les enfants, éventuellement?
2: Non, quand même pas. Les enfants sont sous la responsabilité de leurs parents.
1: Effectivement. tu pourras amener tous tes gosses.
3: Ouais.
1: Hein, éventuellement. Merci d'être passé par nos studios, ma chère Esther.
2: Merci, David.
1: Ça va, t'es en forme?
2: Oui.
1: T'es prête à recevoir tout ce monde-là?
2: Presque.
1: Est-ce que tu montes sur scène un petit peu de temps en temps, pas du tout, même pour remercier?
2: Non. Pendant le festival?
1: Oui.
2: Oui, avec monsieur le maire, on fait un petit discours.
1: Trois quarts d'heure.
2: Non.
1: Merci Esther.
2: Merci à vous.
1: Gros bisous et bon festival. Ça s'appelle le Dawatz Festival, 10e édition, du côté d'Armonville. Regardez. Et, oui, mon cher Jeff.
3: Oui.
1: Tu voulais rajouter quelque chose?
3: Non, bah rien, je voulais juste dire que...
1: Merci pour sa présence.
3: C'était une émission sympathique.
1: C'est toujours le cas.
3: Voilà.
1: Et puis merci, puis tu reviens quand tu veux pour ton nouvel album.
3: Ah oui, voilà, et donc le 28 mai à l'MJC Étoile, l'avant d'œuvre, Jeff en concert.
1: Ils se vendent bien, hein?
2: Ouais.
3: Et le lendemain, le 29, je joue chez Narcisse en première partie d'Ashka également.
2: Bien aussi.
1: D'accord.
3: Voilà, et le 6 juin à Armonville, le Dawatz Festival.
1: Et si vous voulez savoir toutes les dates, il y a une page.
3: Voilà, sur la page internet de Jeff, jeph.fr. Voilà.
1: D'accord.
3: Et les réseaux sociaux et tout ça.
1: Il y a un site?
3: Ouais, le site c'est jeph.fr.
1: Ah,
3: ouais, exact.
1: Et il y a une page Facebook?
3: Oui, Jeff.
1: T'as tout?
3: Oui, tout.
1: Est là.
3: Ouais.
1: Allez tous au festival, c'est gratuit et merci à Antoine pour la technique de Talent d'ici. À bientôt. Ciao.
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0: Tu vis au crochet de la société.
1: Tu demandes aux gens qui sont dans la vie active, dans la vraie vie, de sponsoriser tes vacances. Et ça, c'est pas juste.
2: Mmh. Tu sais que les gens comme toi sont le cancer de la société. Hein.
0: Enfin, là, t'exagères.
2: Je suis dur, mais c'est vrai.
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1: En général, les gens ne m'aiment pas parce que, en fait, ils voudraient être moine. Alors, pas parce que j'ai la prétention d'être un type exceptionnel, mais parce que j'ai une liberté telle que les gens la revendiquent, cette liberté. C'est-à-dire, ils voudraient être aussi libres que moi. Et alors, ils sont obligés de faire des travaux, quelquefois, de commandes.
2: Oui.
1: Mais ils sont tout aussi
2: intelligents. Vous n'avez jamais fait ça?
1: Non.
2: Ils sont jamais pour l'argent?
1: Mais oui, ils sont tout aussi intelligents que moi. 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

0: 传说呀 ，check。
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2: Coup de poker.
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2: Ouais, dans votre.

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0: méditation comme il faut, sans faire le singe?
1: Oui.
0: Tu es capable?
1: Regarde-moi.
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L'année 2083. 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

Les changements climatiques ont été tellement violents que les écosystèmes n'ont pas eu le temps de s'adapter. 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

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Quand vont-ils déclarer l'état d'urgence climatique mondiale et contraindre les pays sur leurs émissions de CO2? 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

0: Je sais pas, gros, je sais pas. Avance, avance.
1: Ça fait combien de temps qu'on marche?
0: Marche.
1: T'as rien vu, gros, encore, là?
0: On y est presque.
1: Il est où, ton truc?
2: Est-ce que vous voulez péter les plombs?
3: Attends.
2: Est-ce que vous voulez péter les plombs?